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0: Merci. C'était le Banafeleto. Honneur aux esprits, quels que soient ces esprits-là. Alors, ça peut être l'esprit de ce lieu. On espère juste qu'il nous accueille jusqu'à la fin et que tout se passe bien et qu'on ne reçoive pas de tomates. Vous n'en avez pas, j'espère. Voilà, ça va. Alors, cet instrument, c'est le Gopichandi et c'est joué par les troubadours du Bengale, c'est ça.
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Bigorneaux sont formidables, les Bigorneaux sont formidables, les Bigorneaux sont formidables. 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
1: 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Il y a 4 générations qui cohabitent, et franchement, vu comment les gamins ils sont trop stylés, la planète, ils vont la sauver.

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5: Steve Hunet, du Front de Libération Nationale, kanak et socialiste.
4: Nous, l'identité du peuple kanak, nous, on est rattaché à la terre, à la nature, à tout ce qui est présent sur terre. Pourquoi ? Parce que nous avons des croyances profondes dans notre culture. Nous, chaque famille, chaque clan est issu et a une représentation totémique à un objet de la nature, un animal, un arbre, une pierre, un lieu dit, de là où il est né. Voilà, c'est ça ce qu'on a voulu préserver depuis toutes ces révoltes-là.
5: La France a été et reste une puissance coloniale. Malgré ses grands mots et ses maquillages administratifs, l'Hexagone a toujours des colonies et exerce toujours des violences coloniales sur les colonisés. Et en métropole, silence radio sur ces sujets, sauf quand des colonisés se révoltent et que la métropole essaie de mater les rebelles. Mais sinon, on ne nous parle jamais des colonies et des gens qui y vivent. Alors dans cette émission, on a récemment évoqué le colonialisme chimique avec par exemple 90% des Antillaises et Antillais empoisonnés au chlordécone. Mais honnêtement, seriez-vous capable de placer sur une carte Martinique, Guadeloupe, Guyane, Saint-Pierre-et-Miquelon, Réunion, Mayotte ou encore la Nouvelle-Calédonie? Ou plutôt, la Kanaky? Et c'est justement de ces îles de l'autre bout du monde conquises par la France en 1853 dont on va parler aujourd'hui avec Steve Hunet, militant du FLNKS, arrêté en Nouvelle-Calédonie en 2024 avec 7 de ses camarades, déporté en France, jeté en prison, dont il est sorti en 2025. On a eu la chance de rencontrer Steve à Tours, sur le village Festilut du 1er mai 2026, et vous allez maintenant passer une heure passionnante avec lui. Salut les amis, c'est JBD pour Polémique, c'est la voix off.com et pour votre radio toujours libre préférée, vive la Kanaky! Vous vous souvenez peut-être qu'en 2024, les médias dominants nous ont parlé d'émeutes en Nouvelle-Calédonie. La première fois que j'ai entendu parler d'émeutes en Nouvelle-Calédonie, c'était en 1988 avec le massacre de la grotte d'Ouvéa, des événements racontés dans « L'ordre et la morale », film de Mathieu Kassovitz. C'était d'ailleurs la première fois en 88 que j'entendais parler de la Nouvelle-Calédonie tout court. Or, quand le pouvoir métropolitain parle d'émeute, le FLNKS parle, lui, de révolte et surtout de lutte indépendantiste. Et l'un des objets du conflit est le processus électoral en Nouvelle-Calédonie. Alors, pour aller vite, les Kanaks se voient dépassés en nombre par des vagues d'immigration de nouveaux arrivants, pour ne pas parler de colons. Et pour ne pas être surpassés en nombre, notamment aux élections, les Kanaks réclament donc un gel du corps électoral. Face à des gouvernements qui passent leur temps à louvoyer, la faire à l'envers et à user de mensonges et de violence. Et en matière de violence coloniale, la France a une bien longue expérience. On pensera notamment à ces événements d'Algérie entre 54 et 62, événements qui étaient bien une guerre coloniale.

0: En kanaki, il y a du reggae pacifique et aussi du rap bien vénère, comme ici, avec ce désaccord commun signé Nasty et Reza. Avant de faire la rencontre de Steve Huney, quelques rapides éléments de géographie sur la Nouvelle-Calédonie, ou plutôt la Kanaky, un ensemble d'îles et d'archipels de l'océan Pacifique Sud, extrêmement riche en nickel. Superficie, 18 575 km². L'île principale, la Grande Terre, est longue de 400 km sur 64 km de large. Environ 265 000 habitants, dont près de 41% de Kanak. On y parle près de 30 langues, dont 28 langues autochtones. En 1774, le navigateur James Cook tombe sur ces terres que la France de Napoléon III colonisera, par la violence bien entendu, dès 1853, et notamment pour y installer un bagne. Par la violence, les Kanaks seront dépossédés de leurs terres, soumis, parqués, exploités. Et les années 1980 voient le début d'une nouvelle vague de tensions entre ces indépendantistes, les loyalistes et le pouvoir colonial métropolitain. Une fédération de mouvements kanaks va aboutir à la création du FLNKS vers 1985, et Steve va revenir pour vous sur cette longue et pénible histoire, toujours en train de s'écrire, et notamment dans la chair de votre invité. Bonjour Steve.
1: Bien bonjour à toutes et à tous qui nous écoutent aujourd'hui.
0: 1er mai 2026, on est ravis et je suis ravi de te tendre ce micro parce qu'il y a un an, on parlait de toi avec les camarades Kanak. Il y a un an, tu étais derrière les barreaux à Blois. Tu fais partie d'une des 7 personnes déportées de Kanaky. On dit aussi Nouvelle-Calédonie, ça on va en reparler. Ben, c'est un vrai plaisir de t'avoir ici en chair et en os. Tu es donc sorti de geôle.
1: Ben, merci également de me permettre ce temps de parole. Effectivement, il y a un an, j'étais encore entre mes quatre murs, comme on dit plus communément, dans 9 mètres carrés. Je vous remercie de me permettre de m'exprimer, de pouvoir visibiliser tout ce que le peuple kanak a vécu depuis son histoire, avec sa relation avec son colonisateur, le pays colonisateur, donc la France.
0: Un peu d'histoire donc maintenant avec Steve, qui va vous dire ce qu'en métropole, on ne nous dit jamais, ni à l'école, ni dans les médias dominants. Une histoire qui nous ramène au 19e siècle.
1: Le 24 septembre 1853, donc il y a un navigateur français qui découvre les côtes de la Grande Terre du Caillou. Et donc il décide de s'implanter en plantant le drapeau français. Ce fait-là a des conséquences vraiment destructives pour nous par la suite. Pourquoi je dis ça? Puisque tout de suite, la Kanaky, à l'époque, il y avait ce nom aussi qui était donné, New Caledonia, parce que avant les Français, il y avait James Cook qui était passé avant et qui a vu ses côtes et qui a trouvé qu'elles ressemblaient à ces côtes écossaises. Donc c'est pour ça qu'il a appelé New Caledonia, c'est la Nouvelle-Écosse. D'où l'histoire de ce nom, la Nouvelle-Calédonie. Mais nous, on l'appelait la Kanaky. Et à partir de ce moment-là, donc, l'État français s'est installé, c'est sous l'époque de Napoléon Bonaparte III. Et à partir de ce moment-là, ben, on devient quoi? On devient tout de suite un bagne colonial. On est dépossédé de nos terres par des guerres destructives qui éliminent, qui déciment le peuple kanak de l'époque, donc nos aïeux. Et en même temps, ben, on décide de parquer tous nos ancêtres dans des réserves. Et le statut qui nous est attribué, qu'on est... on n'a pas de statut, on n'était pas français. Nos aïeux, ils étaient quoi? Tout simplement des sujets. Donc régis par le code de l'indigénat, où on était soumis à des travaux forcés pour le gouverneur. Voilà comment ça a débuté cette histoire. Et s'en est suivi des premières déportations coloniales, des colons français, des maquisards, des communards, mais aussi de kabyles. D'autres personnes qui étaient en France, mais aussi qui étaient dans les autres, donc je parlais d'Algérie, donc de la Kabylie. Pourquoi? Parce que c'était tous ceux qui étaient contre ce que décidait le gouvernement de l'époque. On parle de gouvernement, mais on parle de Napoléon, bon, de gouverneur. Donc ce qu'il fait, c'est qu'ils envoient des gouverneurs successifs au pays, et puis pour imposer ce qu'ils veulent faire d'ici, donc d'où le bagne. Et que les Kanaks, ben, eux, ils sont soumis aux travaux forcés. Voilà. Donc au fur et à mesure de tout cela, nos ancêtres, ils ne sont pas restés comme ça. Il y a eu quand même des révoltes par des chefs coutumiers. Parce qu'ils voyaient, ils disaient, attendez, c'est pas possible qu'on puisse nous déposséder de nos terres. C'est pas possible qu'on nous parque comme ça. Donc il y a une première révolte. Première révolte de 1868, c'est la révolte de ce que l'on dit, le grand chef Atai. C'est quelques années après la prise de possession. Et ce grand chef, avec toute sa population, ses sujets, ben, ils ont été tués, décimés. Lui, il a été décapité. Et son histoire, ses conséquences portent encore jusqu'au début des années 2000, où il a fallu un travail de fond mené par nos pères pour que sa sépulture puisse être rendue. Ça a été fait au début des années 2000. La sépulture de ce chef coutumier-là, parce qu'il était contre, il voulait protéger sa culture, ses sujets, ben, il a été tué, décapité, et sa sépulture a été emmenée ici en France, et a été exposée ici. Le grand musée à Paris, là...
0: Jacques Chirac, Quai Branly, là.
1: Quai Branly, exactement. Et il a fallu des recherches pour qu'on dise, mais attendez, ça appartient à l'histoire du peuple kanak. Donc voilà, c'est un gros travail qui a été mené. Donc je parlais de cette première révolte. Ensuite, 1915, c'est la révolte du grand chef Noël. Donc lui aussi, décimé avec sa population parce qu'ils étaient contre. Et en même temps, il y a des petites révoltes qui sont éparpillées dans toute la grande terre du Caillou parce que certains de nos chefs coutumiers étaient conscients de cette problématique-là. On veut décimer le peuple kanak, on veut anéantir le peuple kanak. Donc notre culture, notre identité, notre histoire. Et nous, l'identité du peuple kanak, nous, on est rattachés à la terre, à la nature, à tout ce qui est présent sur terre. Pourquoi ? Parce que nous avons des croyances profondes dans notre culture du fait que nous, chaque famille, chaque clan est issu et a une représentation totémique à un objet de la nature, un animal, un arbre, une pierre, un lieu dit. C'est-à-dire, c'est de là où il est né. Voilà, c'est ça ce qu'on a voulu préserver depuis donc, toute cette révolte-là. Et est venue les deux guerres. Les deux guerres, ben, ils sont venus chercher nos vieux pour aller faire la guerre. Toujours en n'étant pas français, en n'étant pas citoyen français, en étant voilà, assujetti au gouverneur en tant que vous êtes juste des personnes qui doivent être soumises au code de l'indigène. Donc on vient se battre pour la France. Mais tout ça, l'État français a su comment faire. Il fallait aller voir nos grands chefs, leur donner de l'argent peut-être ou leur donner des biens pour et dire ben, il faut aller défendre la patrie. Mais nous n'étions pas français. Mais à cette époque-là, nos vieux, ils n'ont pas été aux études. Donc, ben, nos vieux sont venus. Il y en a qui sont morts ici, qui ont été enterrés ici, anonymement. Et il y a eu quelques vieux, donc pas plus de 10, dont les familles ont pu faire les recherches et donc retrouver où est-ce qu'ils étaient enterrés et ramener les sépultures aussi. Parce que nous, on est attachés à la terre. Donc, nous, on a tous... Moi, si je meurs, je veux être enterré sur mes terres, comme la plupart de tous les gens qui ont leur appartenance, qui ont leur culture et tout. Donc ce n'est qu'à partir de l'après la Seconde Guerre mondiale, ou à partir de là, on met fin au code de l'indigène en 1946. Ça, c'est ce qui est dit publiquement. Mais légalement, on le devient totalement 10 ans après, 1956. En même temps que le droit des femmes ici de vote ici. Mais entre cette période de 10 ans, seuls avaient le droit de vote les Kanaks qui savaient lire et écrire. Donc c'était très très sélectif, parce qu'il n'y avait que les pasteurs, que les gens de l'église, que ceux qui étaient instituteurs, qui étaient très très peu. Et ce n'est qu'à partir de 1956 qu'on devient totalement citoyen, qu'on a la nationalité française. La preuve en est que tous nos grands-pères qui ont fait les guerres, tout ça et tout, eux, ce sont juste des estimations de leur date de naissance, par exemple. Parce qu'on était de simples sujets du gouverneur. On était des indigènes, soumis.

0: Il s'appelait Général Alcazar, aka Patrick Chénière, un complice de Pascal Comelade. Et la chanson s'intitule « Jour de gloire », tirée de La position du tirailleur, un disque extraordinaire et un titre parfait pour illustrer le récit de Steve Huney, militant du FLNKS, qui nous racontait la violence de la colonisation de ces terres nommées Nouvelle-Calédonie par les Français et appelée Kanaky par les Kanaks. Une terre où le colonisateur, on l'a vu, a installé un bagne. Une terre extrêmement riche en nickel, l'un des plus grands gisements de la planète qui excite bien des convoitises.
1: Le nickel a été découvert aussi quelques années après la prise de possession, donc toujours à la fin du 19e, par Garnier, qui a été sur place, qui a découvert. Ce n'est qu'à partir de 1905, véritablement, qu'il y a l'exploitation. Mais ce phénomène économique, il va nous apporter à ce que l'État français encore va appliquer des colonies de peuplement vis-à-vis du peuple kanak, par rapport au nickel. Donc il fallait faire venir d'autres peuples, des Polynésiens, des Wallisiens, Futuniens. Ce sont des frères de l'Océanie, comme on dit chez nous. Mais on a aussi, ils vont faire venir des Asiatiques et des Français qui vont venir s'installer durablement. Et aujourd'hui, leur deuxième, troisième génération, ils se disent, mais ils sont arrivés juste pour un objectif économique et enrichir la France. Donc c'est pour ça que ça a été fait de cette manière-là. Mais quand je parle de colonies de peuplement, parce que ce sont des faits qui font que l'objectif, c'est toujours de nous rendre minoritaires. Le colonialisme, on parle de colonialisme et d'impérialisme. Donc on va vous réduire. C'est d'ailleurs le terme de la loi Mesmer des années 1970, où il fallait faire venir un maximum de personnes étrangères au Canada pour les réduire en nombre. Je parlais des années 70, les lois Mesmer. Et nous, c'est surtout à la fin des années 60 aussi, donc mai 68 ici. Nous, on avait nos premiers étudiants ici. Mais il faut savoir que le premier bachelier kanak, c'était dans les années 1960. L'accès aussi à l'éducation, elle était très restreinte, très bloquée. Donc tout ça, c'est la suite. Après les deux guerres, la nationalité française, mais les droits, on ne jouit pas des mêmes droits encore. Maintenant, ça, c'est la génération de nos pères. Donc on arrive en 68, premier bachelier, donc les premiers étudiants par la suite, fin 68, et ils assistent ici à 68, ce qui se passe ici. Et là, ils disent, bon, ils ont compris pourquoi nos ancêtres, ils ont fait ça, il faut préserver notre culture, notre identité. Il y a la création des partis politiques indépendantistes, ainsi de suite. Et l'émergence de l'indépendance, du terme indépendance. Et c'est là que petit à petit, ça naît, la création. Donc là, on est dans les années 70, on passe aux années 80. Et par rapport à la loi Mesmer, c'est à partir de ce moment, de cette loi-là, de colonie de peuplement, parce que Mesmer, c'était colonie imposée, colonie de peuplement pour nous réduire. Là, il y a eu 1983. 1983, c'est une étape, une date importante, parce que c'est ce qu'on appelle les accords de Nainville-les-Roches. Nainville-les-Roches, ça dit quoi? Ça dit que le peuple kanak reconnaît les descendants de tous les déportés que j'évoquais tout à l'heure, parce qu'ils sont victimes de l'histoire colonialiste. Donc toutes les générations, tous leurs descendants, on va partager notre droit à notre autodétermination avec eux. C'est un grand pas qu'on fait, ça c'est unique au monde.
2: C'est très généreux.
1: C'est unique au monde et personne ne le sait. Ce droit-là qui est inscrit sur le droit international, parce qu'en même temps, ça y est, on est inscrit en tant que territoire non autonome, c'est ce que je disais tout à l'heure, inscrit sur la liste des pays à décoloniser au monde, à l'ONU, on dit qu'on va le partager à ces personnes-là. 83. C'est une bonne chose, mais ce n'était pas suffisant encore pour le colonisateur. Donc il impose d'autres lois. Et la loi qui va arriver, c'est 88. Et Bernard Ponce, le ministre des Outre-mer de l'époque, il voulait profiter de l'entre-deux tours présidentiels. Chirac-Mitterrand qui était président, Chirac qui était premier ministre. Donc c'était aussi la première cohabitation politique, droite-gauche. Et Ponce, il passait pour dire, on va faire un référendum de sa loi. Ponce, c'est abolir l'identité kanak. Donc nous, on ne parlera plus de nous en tant que Kanak, ni de notre culture, on sera des Français pure souche. C'est ça l'origine de 88. Donc qu'est-ce qu'a décidé le FLNKS? Puisque le FLNKS, il a été créé en 85.
0: FLNKS, Front de Libération Nationale Kanak et Socialiste.
1: En fait, on a toujours affirmé qu'on est de gauche, mais maintenant, parce qu'on est toujours... Nous, maintenant, c'est LFI qui nous défend, plus les socialistes. Mais on a toujours gardé ça, parce que ça, c'est l'héritage de nos pères. 88, donc il y a ça. Qu'est-ce que le FLNKS, il décide? on va occuper pacifiquement les gendarmeries de Nouvelle-Calédonie pour que le maintien de l'ordre ne soit pas assuré, donc pour mettre du désordre dans les votes. Point. Pacifiquement. Ben, y a juste à Ouvéa où ça s'est mal passé. L'histoire d'Ouvéa, pourquoi on n'en parle plus maintenant? Parce que ça a été amnistié. Eux, ils ont dit avec la désinformation, la prise de la gendarmerie, en fait, c'était une occupation pacifique qui a vraiment viré. Et si j'en parle, ça, c'est parce que Mathieu Kassovitch a fait un film.
0: Oui, justement, j'allais te demander, est-ce que ce film est bon et fidèle?
1: Je te dis ça parce que j'ai joué dans le film.
0: Ok, d'accord.
1: J'ai joué le cinquième rôle du film.
0: Ce film sur le drame de la grotte d'Ouvéa s'intitule donc « L'ordre et la morale ».
1: Donc, à l'issue dramatique de ces événements, qu'est-ce qui s'est passé? On a le massacre des 19, on a des gendarmes aussi morts, on a des militaires aussi morts. La politique a fait en sorte qu'après, on passe aux accords de Matignon. Mais en même temps, il y a eu des événements aussi antécédents dans les années 80. Le guet-apens de Wagnat, des frères Tchibaou, avec 12 qui ont été assassinés par des non-indépendantistes. Il faut savoir que l'État, la justice avait déclaré un non-lieu. Il y a eu un appel. Mais tout ça, lorsqu'il y a eu les accords de Matignon dans un premier temps, il y a eu l'amnistie générale. Mais l'amnistie ne s'est pas focalisée uniquement sur 88. À partir des années 80, pour que tout le monde qui a eu une histoire de fait de crime ou de délit lié à la Kanaky, ben, soit amnistié. Mais seulement nous, quand ils sont revenus d'ici pour dire qu'on a signé, le peuple n'était pas d'accord. Il dit attends, c'est quoi? Donc il fallait faire Oudinot. Donc en fait, on ne dit pas assez souvent, mais c'est les accords de Matignon, Oudinot. Oudinot est venu complémenter dans le fait que maintenant, il faut du rééquilibrage pour le peuple kanak, pour que le kanak puisse accéder à des postes à responsabilité. 10 ans. Mais en même temps, on disait en 88 aussi, ok, donc on va ouvrir encore notre droit à l'autodétermination à ceux qui sont arrivés entre 83, après 83 et 88. Encore un geste qu'on fait. 10 ans, on arrive à 98, on dit qu'on n'est pas prêt encore. Donc nos décideurs disent, on va repousser, on va poursuivre l'accord de Nouméa, 20 ans. Et on dit, ok, on ouvre encore à ceux qui sont arrivés entre 88 et 98. C'est un contentieux colonial. Le corps électoral, ceux qui ont le droit de partager avec nous notre droit à l'autodétermination. Ben, on arrive à la fin des accords de Nouméa, il y a eu 3 accords, quel que aurait été le résultat, il fallait qu'on revienne autour de la table pour discuter, même si nous on aurait obtenu le oui. Mais nous, on a, comme je disais tout à l'heure, on a boycotté.
0: Boycott, c'est pas juste pour entraver le processus démocratique ou je sais pas quoi, c'est qu'il y a eu le Covid entre-temps, c'est ça?
1: Voilà. Nous étions dans une période post-Covid où on a eu près de 500 morts. 500 morts dans une population de 260 000. Chez nous, c'est beaucoup. Donc 90% sont des Kanaks. Et on a notre culture, on a nos us et coutumes. On a un an de deuil. Donc on le demande à l'État de respecter cela. L'ensemble de tous les coutumiers demande cela. Mais non, il n'y a aucun geste qui est fait. On dit qu'il faut faire les élections démocratiques en temps et en heure. Donc on le boycotte et on n'y participe pas. Donc ils disent 98% de non à l'indépendance, mais avec une participation de 43%. C'est pas significatif. Mais l'État dit que bon, vous avez choisi 3 fois, donc maintenant c'est bon, on ne parlera plus d'indépendance. Et donc vont se succéder les différents faits politiques, comme on a dit tout à l'heure, où il sort de son impartialité. Et il nomme la présidente anti-indépendantiste de la province sud en tant que ministre délégué chez lui, au sein du gouvernement. Ensuite, en plus de ça, il propose le projet de loi unilatéralement. Alors que tous les accords qui se sont succédés, c'est consensuel, tripartite. L'État, qui est garant de son impartialité, mais aussi de la légalité des textes, et les indépendantistes et les non-indépendantistes. À partir de ce moment-là, de ce projet de loi qui est imposé donc pour dégeler complètement le corps électoral, c'est-à-dire toute personne qui arrive de France qui pourra voter d'office. Mais lorsque j'ai évoqué depuis tout à l'heure, historiquement, nous, on a ouvert déjà depuis. On dit maintenant stop, ça suffit, on restera comme ça. Parce qu'on ne va pas nous rendre minoritaires sur notre droit à nous, innés.
0: Ici, on a eu le discours, hein. Regardez, ils ne sont pas démocrates, les gens ont voté. Alors en plus, on n'a pas respecté votre période de deuil. Il y a cet arrivage constant de personnes non kanaks qui arrivent, qui immigrent chez vous, si j'ose dire. Et après, on a beau jeu de se réfugier derrière un décorum démocratique en disant, bah, regardez, les gens ont voté.
1: C'est ce que je disais, les chiffres aussi parlent, parce que quand on parle de vote et de résultats de vote, c'est surtout, on analyse d'une manière pragmatique et puis objective. Il dit, ok, on a 98% de oui, mais il y a eu 43% de participation. Ça veut dire quoi? Ça veut dire que notre non-participation est représentative. Parce qu'ils n'ont même pas atteint la moitié de l'ensemble des électeurs. Notre non-participation a été reconnue par les instances internationales. Ils ont sommé la France de revoir

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1: Ibal Khan, Petit Kanak, avant de retrouver Steve Huney, militant du Front de Libération Nationale, Kanak et socialiste. Et on va repasser sur les événements de 2024, qualifiés d'émeutes par Paris. Mais Steve n'a évidemment pas la même analyse. On le rappelle, 2024, les Kanaks sont alors encore en deuil à cause des morts du Covid. À cause du deuil, une majorité de Kanaks boycotte un scrutin qui est donc remporté à 98% par les anti-indépendantistes, mais avec seulement 43% de participation. Ce manque de respect démocratique de la France est montré du doigt par des instances internationales. Et sur place, la colère gronde.
2: En réponse à ce projet de loi qui a été unilatéralement proposé par le gouvernement, sans consensus, on décide, l'Union calédonienne, donc le principal parti politique indépendantiste, le principal parti aussi du FLNKS, décide de relancer la CCAT, la cellule de coordination des actions de terrain, c'est l'outil de mobilisation. Contrairement à ce qui est dit, quand

0: le RAID du Pacifique, installé en Nouvelle-Calédonie, en Kanaky, est intervenu à 0h dans le quartier le plus populaire. Je ne sais pas pour quel motif, mais à 0h, moi je suis un ancien flic, moi, 6 ans dans la police nationale. Je connais. On n'intervient pas en dehors des heures légales selon ta volonté. Non, non. C'est des cas précis. Prise d'otages, terroristes, association de malfaiteurs, voilà. Ce qui n'était pas le cas parce que nous, tous les jeunes, nos militants, ils étaient sur la route, sur le bord de la route, avec le drapeau. Parce qu'il fallait sensibiliser. Bien suite à cela, nos jeunes, ils sont retranchés, 5 blessés, parce qu'ils sont rentrés dans les maisons. Il y a eu des mamans qui ont été blessées. Et ils se sont retranchés, et là, il y a le mécanisme que l'on sait par rapport aux réseaux sociaux. Les jeunes se sont organisés, et toute la journée, ils ont affronté les forces de l'ordre devant leur quartier. Il y a eu les premières sociétés qui ont été brûlées, pas par leur faute. Il y a des vidéos qui ont démontré que ce sont les forces de l'ordre qui ont tiré avec leurs grenades, qui ont fait brûler. Et donc, lundi 13 mai, mardi 14, le projet de loi, il avait déjà été validé au Sénat, et le 14, il devait passer à l'Assemblée nationale. Ils ont validé. Il y avait déjà eu le début des émeutes. Et nous, nos soutiens politiques et les filles, il n'y a que les seuls. Les socialistes, ils ne nous ont jamais défendus. Donc ils ont été dire, attention, ne faites pas n'importe quoi. L'effet domino de nos jeunes maintenant, ça peut être dans un quartier populaire, ça peut être dans tous les quartiers populaires d'une ville. Ici en France, c'est comme ça que ça se passe. Et ça s'est passé de la même manière. Réponse de l'État, état d'urgence, couvre-feu, 18h, 6h du matin, et envoi de 8000 forces de l'ordre, avec des moyens disproportionnés. Parce que nous, on nous envoie des blindés militaires, des hélicoptères caïmans de guerre.
1: Des centaures aussi, non, les blindés centaures.
0: Ça, c'est de la gendarmerie, mais là, je parle de blindés de l'armée. Il y a eu des forces de l'armée spéciales qui ont été envoyées. Des bérets verts parachutistes, des bérets rouges, des chasseurs alpins. On ne le sait pas, on ne le dit pas. Nous, on était témoins de tout ça. Et 8000 forces de l'ordre pour faire face entre 1000 et 1500 jeunes qui se sont révoltés dans le quartier le plus populaire. On peut mesurer la disproportionnalité des choses. Armés, ils avaient le droit de tuer, c'est ce qui s'est passé. Sur les 14 morts, 11 morts jeunes Kanaks, tués par les forces de l'ordre, tués par des milices, tués par des policiers, agents de forces de l'ordre calédoniens qui n'étaient pas en service. Et même chose aussi, il y a des tués par des forces de l'ordre qui n'étaient pas en service. Mais il faut savoir que toutes ces 11 affaires-là ont été classées sans suite pour de légitimes défenses. Nous, maintenant, par le biais des collectifs des familles endeuillées, on veut réactiver les dossiers d'enquête. Ben, il faut savoir que par dossier, il faut 10 000 euros. Donc voilà, tous ces faits coloniaux. Et on a nos jeunes qui sont assassinés. On va parler, on ramène le calme et tout. Un mois après, qu'est-ce qui se passe? On est interpellé violemment. Moi, j'ai été interpellé chez moi à 6 h du matin devant mes enfants. Casse la baie vitrée, on rentre et tout.
1: C'est quand ça?
0: 19 juin 2024 au matin. On nous interpelle. Le quartier est bouclé, les centaures sont là, les drones sont là, les hélicoptères sont là. On m'énonce mes chefs d'accusation, 7, et on me dit que vous êtes considéré comme le chef de guerre de la CCAT. Ah bon. 4 jours de garde à vue parce que c'est terroriste, on est considéré terroriste. Tous les 7, on était 11 interpellés. 4 jours de garde à vue, dans le dernier jour où on est présenté déferment, comme on dit dans le jargon judiciaire. Et on est déféré. Mais pendant les 3 jours, on était traités comme des animaux. Pas d'hygiène, pas de douche. On mange les bols de soupe asiatique où on rajoute de l'eau chaude. Voilà ce qu'on mangeait. Comme on disait tout à l'heure, c'est qu'ils voulaient nous briser. Notre conscience, notre résistance, notre lutte. Non. Vous savez pertinemment qu'on voilà, on est en train de faire face à une injustice coloniale encore. Il y a véritablement cette violence psychologique, où on nous annonce le 4e jour, donc là on est le 22 juin 2024, où on nous annonce au tribunal que monsieur, vous venez, ben écoutez, vous êtes placé en détention provisoire à la maison d'arrêt de Blois. Pour un an.
1: À l'autre bout du monde.
0: Oui, à plus de 20 000 km de chez nous. Qu'est-ce que vous voulez que l'on dise et que l'on fasse quand on fait face au colonisateur avec toute sa puissance?
1: Parce toi que, et 6 autres personnes.
0: Moi et 6 autres camarades, donc on est 7. 2 autres n'ont pas été placés en détention pour des raisons diverses que l'on ne sait pas.
1: Il y en a eu un à Bourges, non?
0: Oui. Et 2 autres qui ont été incarcérés au pays parce qu'ils ont demandé un délai de 24 heures de défense. Mais sinon, nous, tous les 7, ben, le soir même, dans la nuit même, donc du 22 au 23, on est toujours dans le tribunal sans avoir mangé. Pendant 24 ans, on n'a pas mangé. Dans la nuit, on est transporté par les véhicules vers l'aérodrome régional. On monte dans un casa de l'armée. Des escortes et tout, même pas, on n'a même pas dit au revoir aux familles, on n'a même pas de linge et tout. On part comme ça avec nos amis.

0: d'il y a 4 jours, 5 jours. Et on monte dans l'avion, on va vers l'aéroport de la Tontouta, l'aéroport de la Kanaky. Et là, ben, comme par hasard, on arrive, on descend, ah, il y a Airbus A330 de l'armée de l'air qui nous attendait déjà. Je vous laisse imaginer ou comprendre tout le déroulement. 4 jours de garde à vue, on nous défère, on nous dit qu'on est déporté, et en même temps, il y a déjà un avion qui est prêt. Donc voilà, ça veut dire ce que ça veut dire. Ben, on monte dans l'avion, on est le dimanche 23, il est 4h du matin, on quitte nos terres. Et c'est dur, psychologiquement c'est dur. Mais on reste fort parce qu'on est des hommes, des pères de famille, des militants. On pense à beaucoup de choses dans ces moments-là où on pense, moi je pensais à ma famille, je pensais à mes enfants, je pensais, mais dans nos têtes, la résistance, elle débutait dans une nouvelle phase. On allait être éloigné de nos racines, on va être arraché. Et ça a duré un an. Où je suis sorti l'année dernière comme mes camarades en juin 2025. Et on sort avec une fierté. On sort avec une résistance décuplée. Parce que voilà, on fait face à une injustice coloniale, point. Donc voilà, où on arrive, 25, et on sort. Et depuis l'année dernière, donc vous avez dit que le 1er mai de l'année dernière, vous étiez là, on parlait de moi, voilà, sans que vous avez une image, sans que vous aviez. Et donc là, on est sorti depuis l'année dernière. Je disais tout à l'heure que l'instruction, elle est close. On attend la suite des émoluments judiciaires entre le parquet et nos avocats. Mais on peut rentrer chez nous, parce que quand on est sorti, on avait eu quand même des restrictions judiciaires très strictes. Interdiction de rentrer chez nous, interdiction de rentrer en contact entre nous les sept, obligation de répondre à la justice et interdiction d'être contrôlé avec des armes. Voilà. Donc on a vécu tout ça. On a participé à plusieurs meetings en France, ici plusieurs conférences, pour continuer de visibiliser davantage ce que l'on a vécu et puis cette lutte. Et donc vous en faites partie encore. Ça, je disais tout à l'heure merci. Et donc maintenant, ben, on arrive bientôt à un an de notre sortie, bientôt, parce que c'est dans presque un mois, un peu plus d'un mois. Ben, ça restera gravé dans nos mémoires, dans nos têtes, dans nos familles, dans nos enfants. Voilà le prix qu'on a eu à payer pour notre militantisme et pour préserver nos droits. Nos droits les plus fondamentaux inscrits dans le droit international, c'est-à-dire notre droit, notre autodétermination. Voilà comment on nous a considérés. Et maintenant, depuis l'année dernière, ben, l'État a voulu négocier parce qu'ils savent qu'ils ne pouvaient pas passer en force. Sans le dire, mais ils le reconnaissent, ce principe de consensus en Kanaky. Et au final, c'est quoi? Eh bien, propose Bougival, mais il y a toujours ces façons de faire de nos...
1: Bougival, c'est des supposés accords.
0: Donc nous, ce qui nous a été donné comme information, ce qui a été signé le 12 juillet l'année dernière, en 2025, c'est un projet d'accord qui devait être présenté au peuple, aux militants. Ben, ils ont signé le matin et le soir même, ils sont convoqués à Matignon où on annonce un accord de la confiance. Et ensuite, ben, vous voyez toujours les comportements de l'État, on parle de comportements du colonisateur. Et on continue, on ne veut pas. Et ça continue. Un an après, on dit qu'on est des... Voilà, on n'est pas démocrate, comme tu l'avais évoqué tout à l'heure. Et on arrive maintenant où ils ont voulu faire passer en force. Enfin, il y a eu d'abord retoqué par une première fois à l'Assemblée nationale, parce qu'ils ont répondu qu'il y a une CMP qui a été mise en place, une commission mixte paritaire. La commission mixte paritaire, elle a dit, maintenant, vous n'allez plus parler de Bougival, il faut avancer avec un nouveau dialogue. Ben, qu'est-ce qu'a fait l'État? Non, ils ont repris Bougival, ils sont repartis. Ben, on va compléter par Élysée ou Dino. Et dedans, c'est toujours la même chose, il n'y a rien qui fait. Donc on est toujours non, le FLNKS n'est pas absent. Et au final, là, quand ils ont voulu faire passer, le Sénat l'a accepté parce qu'il y avait la majorité présidentielle. Il y a une majorité présidentielle. Par contre, quand ils sont passés au Sénat, c'était retoqué de suite. Donc maintenant, qu'est-ce qu'ils disent? Ben, ce que le fait réglementaire, le fait de droit dit, ben, ils doivent suivre ce que le Conseil constitutionnel, le Conseil d'État a dit. C'est-à-dire, maintenant, c'était la dernière fois, le report de l'année dernière, et ils doivent se faire maintenant, au plus tard le 28 juin, avec un corps électoral gelé, puisque le corps électoral gelé, il est constitutionnalisé et il est légal. Ils ont été portés cette problématique-là au niveau européen et international. Ils ont dit non, votre constitution l'approuve, vous ne pouvez pas. Donc on est à ce point-là, où on se prépare maintenant pour les élections provinciales, parce que ça va être très, très, très stratégique pour nous. C'est très spécifique, c'est-à-dire à la Kanaky, le Caillou, elle est répartie en 3 provinces. Donc il y aura les élections provinciales des 3 provinces, où on va élire le président de l'assemblée de chaque province avec son assemblée provinciale. Et ensuite, chez nous, il y a une répartition, selon une clé de répartition, comme on dit, où il y aura des élus qui vont être propulsés au Congrès de la Nouvelle-Calédonie. C'est comme ça. L'accord de Nouméa le prévoit. Et à partir de ce moment-là, si nous on arrive à avoir une majorité, eh bien, ce sera le Congrès de la Nouvelle-Calédonie qui va élire le gouvernement de la Nouvelle-Calédonie. Voilà comment ça se passe. Et donc maintenant, ils ont très très peur parce qu'on va y aller vers un corps électoral gelé et ils savent que leur légitimité est vraiment mise en cause. Ils ont toujours porté des messages haineux vis-à-vis de nous. En disant que nous, si on a l'indépendance, la première chose qu'on veut chasser tout le monde. Alors là, il y a... non, c'est pas ça. Nous, ça a toujours été le fait que la parole de nos pères, on la respecte. La parole de nos ancêtres, on la respecte. Par contre, nous, on veut construire notre pays avec ceux qui veulent faire pays avec nous. C'est-à-dire qu'il faudra respecter ce qui sera été décidé entre nous pour construire le pays. Et à partir du moment qu'on aura comme ici, où on va venir, on va s'enrichir, puis on se casse, non, c'est pas ça. Nous, on ne prend plus pour ce genre de politique économique. Non. Donc voilà, maintenant, on en est là. La situation actuelle, c'est qu'on se prépare aux élections et qu'on espère fortement avoir cette majorité pour que l'on puisse après avoir une majorité et conduire notre projet. Et toujours avec tous les Calédoniens, ceux qu'on a déjà reconnus. Parce que dans la plupart de ceux qui sont face à nous, les non-indépendantistes, ce sont tous ces victimes de l'histoire qu'on a reconnues.
1: Il y a combien d'habitants et d'habitantes en Nouvelle-Calédonie? 260 000, 300 000
0: 265 000, 265 000 et quelques. La population kanak, elle est que 41%.
1: Les personnes qui sont non-kanaks, parce que tu l'as dit dans votre histoire, vous avez eu des vagues d'immigration, vous avez eu des Français, vous avez eu des communards, mais aussi des Asiatiques. Donc c'est très compliqué, on ne peut pas dire il y a les kanaks et puis les pas kanaks. Il y a quand même eu du métissage, des gens qui...
0: Non mais ça c'est pas un souci. Ça c'est un souci de perception démographique. On ne fait pas une analyse ethnique là. Chez nous les kanaks, les indépendantistes kanaks, il n'y a pas que nous les kanaks. Il y a des indépendantistes non-kanaks qui sont avec nous, comme de l'autre côté aussi. Il y a des non-indépendantistes, mais il y a des kanaks aussi, donc c'est normal. Chacun a le droit d'exprimer son opinion politique, c'est pas ça le problème. Le problème, c'est qu'on est à 41% de kanaks. Tout le reste, ils sont à 59%.
1: 41%, mais en fait, avant, c'était beaucoup plus. Mais comme tu l'expliquais tout à l'heure, avec ces vagues d'émigration successives, là, tu disais jusque dans les années 80, ce ratio-là qui est à 41% aujourd'hui, il était beaucoup plus élevé avant. Donc ça a été aussi une manœuvre pour vous les Kanaks, vous surpasser par le nombre. Et après, on a beau jeu de faire un décorum démocratique en disant, regardez, les urnes ont parlé, ils ne sont que 41%, nous sommes la majorité parce que les pas Kanaks, c'est 60%. Enfin.
0: Notre représentativité démographique, elle n'est pas liée aux résultats électoraux. Ça, c'est l'ITSE. C'est l'ITSE qui a décelé cela. Mais par contre, on le voit à travers, par exemple, les trois référendums où on était à 41%, ensuite on était à 42%, 42%, et le deuxième référendum, on était à 47%. Donc voilà, sinon on a boycotté aussi, mais c'est parce que si on l'avait fait, on aurait certainement eu un résultat encore meilleur. Ça aurait peut-être passé majoritaire, mais là n'est plus le problème maintenant.
1: Donc accessoirement, même si c'est plus le problème, il y a aussi des personnes qui sont non-kanaks qui sont du côté du FLNKS aussi.
0: Bien sûr, parce qu'eux, ils ont toujours... La plupart, il y a certains qui ont compris notre message. Vous savez, il y a des Français métropolitains avec leur famille qui sont avec nous. Parce qu'ils ont compris qu'on ne met jamais de la vie, on va vous chasser. Mais par contre, vous voulez construire avec nous notre pays, il n'y a pas de souci. Apportez vos compétences, il n'y a pas de souci. Maintenant, la lutte par rapport à notre représentativité démographique, enfin, cette lutte elle est basée sur la conséquence de toutes les colonies de peuplement. Ce que j'évoquais depuis tout à l'heure jusqu'aux années 80. Mais maintenant, tout Français peut venir s'installer, il n'y a pas de souci. Tous les membres du pays membres de l'Union européenne peuvent venir s'installer chez nous. Mais il faudra qu'ils aient 10 ans de résidence pour prétendre après à voter, pour partager avec nous ce droit-là. Et ça, ils n'acceptent plus. Ils disent qu'attendez, on est sur le territoire français. Non, on est sur un territoire non autonome. La France n'est plus souveraine.
1: J'ai justement une petite question d'ordre administratif. Cette terre-là, la Nouvelle-Calédonie, la Kanaky, administrativement, c'est pas un département, c'est pas une région, c'est pas un territoire d'outre-mer.
0: On était au début un territoire, un tom. Après, on est devenu un com, collectivité d'outre-mer. Et maintenant, on est un pays-territoire d'outre-mer. C'est un statut sui generis, comme on dit, qui est unique, qui est nouveau, un pays-territoire.
1: C'est juste pour vous, quoi.
0: Oui, parce qu'on est un territoire non autonome, contrairement à tous nos autres camarades des outre-mer. Parce que la plupart aux Antilles sont tous départementalisés jusqu'à La Réunion, sauf nous au Pacifique. Nous, au Pacifique, avec la Polynésie française, c'est différent, on n'est pas départementalisé. Wallis et Futuna n'est pas départementalisé. Wallis et Futuna a encore un autre statut particulier. Parce que en Wallis et Futuna, il y a une coexistence du droit français et des royaumes de là-bas. Donc Nous, on est véritablement ça. On est un PTOM, Péri-territoire d'Outre-mer, ou une collectivité particulière d'Outre-mer, c'est POM. On a ce statut particulier où on est un territoire autonome aussi. Donc la France, elle est, chez nous, elle est plus souveraine, comme elle le fait dans les autres départements d'Outre-mer. Non, c'est différent. Donc je le rappelais tout à l'heure, elle doit nous accompagner, point. Mais seulement, comme on dit toujours, comme a dit Benoît Trépied, comme a dit les autres anthropologues français, la France ne sait pas décoloniser. Parce que chez nous, il y a le nickel. Et de là, on le voit de plus en plus. Même l'Union européenne en parle de nous, où on dit qu'il faut que la France, elle maintienne, parce qu'on a besoin de notre nickel. Voilà ce qu'on a toujours dit, et ce que ça a toujours été caché ici. Parce que toutes les usines d'Europe maintenant, là, qui achetaient chez la Russie, ou en Indonésie, ou en Chine, ben, il y a les blocus commerciaux, il y a les blocus économiques, il y a les blocus d'échanges latéraux. Ben, on sera rejeté vers qui maintenant, vers nous. Parce que nous, on est là, je le rappelle, dans quelques années, la Nouvelle-Calédonie va être la troisième réserve mondiale pour le petit espace qu'on est, la petite superficie qu'on est. On va devenir la troisième réserve mondiale. Je laisse à tout le monde de réfléchir à toutes ces données. Pourquoi la France ne veut pas? Pourquoi? Parce qu'il y a tout ça. Et l'Europe via la France. Donc on est bien conscient de toutes ces choses-là. Mais nous, on maintiendra toujours notre volonté de nous donner notre indépendance. Parce qu'à partir de ce moment-là, on décidera. On reste dans l'Union européenne. On a des interdépendances avec la France. C'est-à-dire on va signer des traités, des commerciaux, économiques et tout. Mais avec d'autres pays aussi du Pacifique. Ou avec des pays asiatiques, pas avec uniquement la France. C'est ça ce que la France ne veut pas. Parce qu'on n'a pas notre pleine autonomie pour discuter de tout cela actuellement, parce qu'on est toujours colonisé. Donc voilà, on continue cette lutte à travers même là notre présence. C'est ça, c'est de dire, de visibiliser. Et de dire que ben, notre lutte, comme a dit notre feu président du FLNKS, M. Tshibau, qui est décédé, il a dit, tant qu'il y aura un Kanak qui est présent au Kanaki, ben, il vous emmerdera toujours. C'est ce qu'il a dit. Et donc nous, voilà, voilà où on va, on continue. Notre trajectoire, elle est toujours la même. Alors, ton oreille, voilà. Ou donne-moi juste la main si je te parle ainsi.

0: Y aura-t-il à l'avenir de l'intelligence et de l'amitié entre les peuples kanak et français ? Vous avez entendu Steve, de l'intelligence, de la patience, de l'ouverture et de la bonne foi. Les kanaks et les gens du FLNKS en ont fait preuve. On ne peut pas en dire autant du pouvoir français, pouvoir toujours colonial. Et pourtant...
1: J'ai trouvé très touchant dans l'intervention que tu faisais aussi tout à l'heure, et comme tu viens de le dire aussi à l'instant, ces liens qui existent avec la France, ben, ils sont solides. Enfin voilà, nous avons cette conversation en langue française.
2: Oui, bien sûr.
1: Je trouvais ça très touchant et très généreux, enfin, en même temps, en me disant, bon voilà, vous nous avez colonisés, vous nous maltraitez mal. En attendant, je vous le dis en français quand même. Hein.
2: Oui, bien sûr, parce que comme je disais, le coloniser, c'est aussi, comment dire, l'impérialisme. C'est quoi ? C'est soumettre un peuple avec son pays, se soumettre aux lois du colonisateur économique, culturel, de tout. Donc nous, c'est quoi la traduction ? La traduction, c'est qu'on nous a imposé l'éducation de l'histoire géographique de la France. Nous, on n'a jamais su que chez nous, c'est qu'il y a combien de langues ? C'est un travail de nos pères à partir des années 80, pourquoi on répertorie toutes nos langues vernaculaires, comme on dit ça. Et donc, il faut savoir qu'il y a 32. Donc 4 ont disparu, donc maintenant, il y en a 28. Parce qu'il n'y a plus de locuteurs pour les 4 autres. Donc,
1: je crois qu'une des premières à s'être penchée sur la question, c'était Louise Michel, hein, qui fait partie de cette bordée de communards.
2: C'est une personnalité des déportés très importante, parce qu'elle a fréquenté un Kanak de l'époque, son histoire, mais aussi, je pense que ce sont des personnes aussi qui ont épousé la cause, parce que voilà, ils ont été sensibilisés, parce qu'elle a vécu aussi des déportations. Donc elle a compris ce mécanisme-là, je pense. Mais... Ben nous, on a fait ça jusqu'à nos données. Donc maintenant, à partir des accords, ben voilà, il fallait modifier maintenant le contenu de l'éducation nationale pour qu'on apprenne nos langues. Il n'y a que 4 langues sur les 28 qui sont apprises. C'est un travail de longue haleine, mais il faut le faire. Parce que la préservation de notre identité et de notre culture est un élément essentiel à notre émancipation. On ne peut pas vouloir s'affirmer au niveau international et puis que nous, on ne préserve pas notre culture et puis nos principes. Si on s'exprime en français, c'est parce que ce sont les conséquences de la colonisation où on nous a imposé de venir faire nos études ici en France. Ok, ça ce sont les bonnes choses, ça je ne le renie pas. Mais par contre, ce que je disais tout à l'heure, maintenant, à l'avenir, nous on va rediscuter de ce que l'on veut. Parce qu'on reste français, mais on n'a pas tous les droits, on ne jouit pas de tout ce qui s'est passé ici en France, là-bas chez nous. On n'a pas tous les pléthores de formation qu'il y a ici, toute la diversité aussi de centres de formation, non, On a juste une université française du Pacifique en Kanaki et il y a quoi, 6 filières, point. Il y a les CFA, dans les CFA, il n'y a que 3 filières, point. Voilà.
1: Il y a une autre chose importante que tu as mentionnée, mais enfin qui est tellement évidente en même temps. Là, on est un certain nombre à commencer à être très sensibilisés sur la question du vivant, vivant humain et non humain, et du lien qu'on entretient avec ce qu'on appelle le biotope, notre biotope. Et ça nous ferait peut-être du bien qu'on s'inspire de votre culture, de votre civilisation, et qu'on retrouve aussi peut-être ce que pratiquaient nos anciens à nous, là. Je dis nous, là, pour faire une plaisanterie déplacée, nos ancêtres les Gaulois, là, qui avions un autre rapport à la terre, à l'eau, au vivant. Et là, on est en train de se détruire, de scier la branche sur laquelle on est assis, d'empoisonner l'eau, l'air, le sol. Peut-être qu'on ferait bien de s'inspirer et de prendre exemple sur votre culture, votre civilisation, votre mode de pensée et votre rapport à ce qu'on appelle rapidement la nature. Je ferme les guillemets. Hein.
2: Comme on a dit, c'est culturel. Et je pense que vous aussi, avant, avec les ancêtres, c'était culturel aussi. Mais c'est parce que c'est l'évolution de la société qui a fait ça. Et qui a fait aussi que la culture elle s'est perdue. Maintenant, je vais vous dire une petite histoire assez rapidement. Quand Giscard d'Estaing était président, il est venu chez nous sur notre île, sur mon île, hein, l'Ifou, pas que en Kanaki, pas que sur la Grande Terre. Il est venu, ils ont préparé une estrade, et lui monte. Et il y a mon grand-père, qui est porte-parole de notre groupe. Parce que nous, dans notre société, Kanak, on a une organisation sociétale qui est bien définie. On a un grand chef, son porte-parole, c'est une famille, c'est un clan. On a ses sujets, on a ses guerriers qui défendent, on a ses clans de la terre auxquels lui doit allégeance aussi. Tout ça, c'est notre organisation sociétale. Donc le grand chef, il était assis avec mon père, grand-père, qui était aussi un porte-parole, on est assis là. Et Giscard d'Estaing, il se permet d'aller se mettre en hauteur. et il présente sa coutume, notre coutume qu'il présente. Le fait de venir chez quelqu'un, on demande autorisation de pouvoir parler, on demande autorisation de pouvoir poser ses pieds, poser ses paroles. Et mon grand-père se lève et il prend la parole et dit, avant de remercier votre Dieu, je vais lui dire une chose. Oui, c'est quoi? Vous allez descendre de là. Parce que ça, ce n'est pas votre place. Nous, on n'a pas, les gens savent, grand chef. Giscard d'Estaing, il est descendu avec son escorte pour aller se mettre derrière. Et là, mon grand-père, il dit, tu vois, pourquoi tu viens faire ma coutume, toi, ici? Toi, tu n'as plus de coutume, tu n'as plus de culture, tu as tué ton roi à la fin des années 1800. Pourquoi tu viens faire ma coutume? Parce que toi, c'est à cause de l'argent. Il faut que tu saches que la racine du mal, c'est l'argent. Voilà ces paroles. Donc, pour te dire ce que tu me disais tout à l'heure, c'est aussi l'évolution de la société qui a fait ça. Peut-être on n'a pas su, vous, les ancêtres, à l'époque, ils n'ont pas su faire ce qu'il fallait à un moment donné pour préserver. Mais on ne peut pas leur en vouloir. Parce que ce sont des choses qu'on analyse maintenant dans un temps complètement éloigné. Mais eux, à leur époque, ils ont essayé de le faire au moment voulu. Donc, quand on parle de la civilisation, vous pouvez encore le faire parce qu'il y a encore des personnes, je pense qu'il y a encore aussi ici des personnes qui souhaitent préserver ça. Il faut justement s'unir pour faire ça. Parce que vous avez quand même une richesse de terroir, une richesse alimentaire sur des plats et tout, que l'on apprécie beaucoup dans le monde. Et ça, c'est l'identité française, il faut le dire. On parle du vin, on parle du fromage, on parle de tout ça, mais il y a d'autres encore, aux endroits plus profonds, où c'est là où on va aller dans la France profonde, pour connaître une partie de la culture française. Donc je dis que vous n'avez pas besoin d'autres, parce que je pense que c'est surtout, comme on dit, dans d'autres combats, dans d'autres, parce que c'est une lutte que vous devriez amener, c'est d'être unis à travers tout ça.
1: Si on pouvait être unis avec vous, ça serait bien aussi.
2: Bien sûr, non, mais sur ce point-là, il n'y a pas de souci. Mais je dois dire d'abord vous ici, tout le monde ici, toutes les régions. Parce que chaque région, on a bien compris aussi, c'est bien décelé que chaque région a ses spécificités. Donc ça, c'est la richesse de la France. C'est ça ce qu'il faut préserver encore maintenant pour continuer. Voilà.
1: Pour clore, aujourd'hui, judiciairement, t'en es où? Est-ce que tu pourrais rentrer chez toi si tu le voulais?
2: Comme tous mes camarades, on peut rentrer. Moi, c'est juste que quand je suis sorti, ma priorité, c'était de travailler, de chercher un emploi, parce que j'ai perdu mon emploi. Moi, je suis ingénieur de formation en excellence opérationnelle et en QHSE. Quand on a une famille et des enfants, il faut se battre. Parce que j'avais le plus gros salaire. Donc, ma déportation, elle m'a coûté ma maison, ma voiture. Et donc, de ce point de vue-là, il faut repartir de zéro. Ça fait partie du militantisme. C'est pas ça qui me bloque. Mais il fallait que j'aide surtout parce qu'il faut savoir qu'après les événements, la province sud, la seule province sur les trois gérée par les non-indépendantistes, ils ont appliqué des mesures de répression sociale face aux Kanaks et aux Océaniens. Pour les aides sociales, pour les bourses scolaires, pour tout. Mais tout le monde a survécu à ça. Parce que la lutte du peuple Kanak et de ses amis, de ses alliés, toute lutte, elle a des conséquences, toute lutte, elle a ses victimes, tout de suite, mais voilà, on avance. Et puis, nous ici, notre rôle, c'est ne pas de. On sort, puis voilà, on se tait. Non, il faut aller dire qu'est-ce que c'est le combat.
1: Voilà. Et donc, tu cherches du travail en métropole?
2: Je travaille, c'est pour ça que je suis encore là. Donc, mon contrat, il finit en juin. Donc je vais d'abord rentrer et après quand je reviens en septembre, là je vais vraiment me battre pour trouver vraiment véritablement un CDI pour que je puisse m'installer. Je me laisse porter aussi par les choses, les éléments, c'est-à-dire nous on est très croyants aussi par celui qui est là-haut, notre Seigneur, pour nous guider. Parce que ça a été notre force aussi en prison. Donc voilà un peu les objectifs, mais la priorité c'est la famille, les enfants, les études. Et on continue notre combat à travers tout ça sans oublier tout ça parce que ce sont nos responsabilités.
1: Je te remercie pour cet exposé et pour ta patience de pardonner mon ignorance qui a émergé plusieurs fois dans cette conversation et je te remercie pour ta tolérance face à mon inculture.
2: Je peux avoir aussi une inculture par d'autres peuples ou d'autres trucs. Les histoires, on n'est pas censé connaître toutes les histoires, mais le plus important, c'est que quand il y a des moments donnés comme cela, on échange. Et l'échange est important parce que c'est ça ce qui va nourrir, qui va enrichir après les relations.
1: Voilà. Eh bien, merci pour tout ce que tu as confié à ce micro, c'est très précieux. Merci à toi.
2: Merci Jean-Baptiste, merci beaucoup. Et merci à tout le monde qui écoute ce message. Merci.
0: Et voilà les amis, Vive la Kanaky libre et indépendante. Vous pouvez télécharger cette conversation avec Steve via notre site polemixetlavoixoff.com. Avant qu'on ne se retrouve très prochainement sur votre radio encore libre préférée, ce n'est qu'un combat. Continuons le début. Salut.

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1: Nafisa Amadou et Sandrine Blanchard pour vous présenter cette matinale. Bonjour et bienvenue. Il est 7h en temps universel, 9h dans nos studios de Bonn en Allemagne. Nous sommes ensemble pour 30 minutes d'information. Bonjour Sandrine Blanchard.
2: Bonjour Nafisa Amadou, bonjour à toutes et à tous. L'actualité africaine reste bien sûr dominée par l'épidémie d'Ebola en RDC. Une résurgence qui ravive les inquiétudes sanitaires. La propagation du virus reste un problème de taille, à cause notamment de pratiques traditionnelles qui favorisent la transmission, notamment par les contacts avec les corps des défunts. On verra ça.
1: On parlera aussi de Tabaski au Mali avec Bamako qui est de nouveau approvisionné en moutons. Malgré des convois sécurisés par l'armée malienne, des attaques djihadistes ont perturbé les livraisons et fait grimper les prix sur le marché.
2: Et alors que Berlin renforce ses échanges avec Pékin, la Chine ouvre davantage son marché à l'Afrique en suspendant ses droits de douane pour 2 ans. Des nouvelles opportunités pour les exportations africaines qui pourraient toutefois surtout profiter aux économies les plus fortes du continent.
1: Et juste après le sport, vous aurez la rubrique « Le saviez-vous » qui nous amène au Burundi où des églises s'engagent dans la protection de l'environnement. Mais tout de suite, c'est le Flash Info avec vous Sandrine Blanchard.
2: Et on commence donc par l'épidémie d'Ebola. Selon l'Organisation mondiale de la santé, elle pourrait déjà avoir fait 139 morts. 600 cas probables ont été signalés. L'épidémie pourrait durer encore plusieurs mois, d'autant qu'il n'existe pas de vaccin efficace reconnu pour la souche actuelle. Lors d'un point presse hier, la professeure Lucille Blumberg, présidente du comité d'urgence au sein de l'OMS, a rappelé qu'il était important, avant toute chose, de prendre en compte la population touchée par le virus.
3: The context of the outbreak in the Eastern DRC.
4: Nous prenons très au sérieux le contexte de l'épidémie dans l'est de la RDC, les besoins liés à la crise humanitaire et les défis en matière de sécurité, la forte mobilité de la population, la proximité de nombreuses frontières, mais aussi la nécessité de protéger le personnel de santé et celle de poursuivre d'autres programmes importants concernant des maladies comme la tuberculose, le paludisme ou la santé maternelle et infantile. Les personnes qui vivent dans la région et celles qui y interviennent doivent être protégées et pouvoir faire ce qu'elles ont à faire dans une période critique comme celle que nous traversons actuellement.
2: Et nous reviendrons sur la situation qui prévaut en Afrique centrale dans le courant de ce journal.
1: Un autre foyer de crise internationale, le Moyen-Orient. L'Iran a annoncé hier soir examiner une nouvelle proposition de paix.
2: Une proposition américaine présentée par le médiateur pakistanais. Pour Donald Trump, la situation est, je cite, « sur le fil » entre un accord ou une reprise des hostilités. La République islamique continue de réclamer le dégel des avoirs iraniens bloqués à l'étranger et la fin du blocus américain des ports iraniens. L'Arabie Saoudite veut croire en une chance de la diplomatie. Elle appelle l'Iran à s'en saisir. Hier, les cours du pétrole étaient en forte baisse. Les bourses mondiales ont clôturé à la hausse. Pas de détente en revanche du côté d'Israël. L'armée israélienne affirme être toujours en alerte maximale. Et enfin, les Nations Unies mettent en garde contre une fermeture prolongée du détroit d'Ormuz. L'ONU craint un risque de choc agroalimentaire dans les 6 à 12 mois.
1: Friedrich Merz suggère d'associer l'Ukraine à l'Union européenne.
2: Oui, c'est une proposition du chancelier allemand qui rappelle qu'une adhésion à l'UE prendra du temps. Friedrich Merz a adressé une lettre aux dirigeants de l'UE en ce sens. Le statut de membre associé qu'il propose permettrait selon lui à l'Ukraine de participer à certaines réunions du Conseil européen qui réunit les dirigeants de l'UE, de disposer aussi d'un commissaire européen associé, c'est-à-dire sans portefeuille, et de députés européens associés aussi, c'est-à-dire sans droit de vote. Pour rappel, l'Ukraine est candidate officielle à une adhésion depuis fin 2023 maintenant, mais les négociations sont toujours bloquées par un veto apposé par la Hongrie de Viktor Orban. En Bolivie, le président Rodrigo Paz annonce un remaniement ministériel. Depuis 3 semaines maintenant, il fait face à une forte contestation populaire des paysans, des ouvriers, des mineurs manifestent et bloquent les routes pour réclamer sa démission, alors que le président bolivien n'est au pouvoir que depuis 6 mois. Le gouvernement affirme que ces manifestations sont orchestrées par l'ancien président socialiste Evo Morales. Celui-ci est visé actuellement par une affaire de traite présumée d'une mineure, mais il rejette ces accusations. Quoi qu'il en soit, le principal syndicat du pays appelle à de nouvelles marches pour aujourd'hui.
1: Et pour terminer, la justice américaine l'a annoncé hier soir. Elle inculpe Raúl Castro pour le meurtre de ressortissants américains.
2: Oui, Raúl Castro, c'est le frère de feu Fidel Castro et l'ancien dirigeant cubain. L'affaire remonte au mois de février 1996. À l'époque, des avions de chasse cubains ont abattu deux petits avions civils au large de Cuba, dans le détroit de Floride. À bord de ces avions, il y avait des militants anticastristes. Raúl Castro était à l'époque le ministre de la Défense et la justice américaine l'accuse donc dans ce dossier de meurtre, de complot en vue d'assassiner des Américains et de destruction d'aéronefs.
1: C'était le Flash Info avec Sandrine Blanchard.
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1: Et à 7h51 universelle, on continue de parler d'Ebola. L'Organisation mondiale de la santé évoque un risque élevé en Afrique centrale, mais faible au niveau mondial.
2: Alors, il faut rappeler que c'est la 17e épidémie d'Ebola en République démocratique du Congo. Et cette nouvelle flambée touche principalement les provinces de l'Ituri et du Nord Kivu, dans le nord-est et l'est du pays. Ce sont des zones difficiles d'accès, marquées par l'insécurité. Et selon l'OMS, cette épidémie est déjà suspectée d'avoir fait donc 139 morts d'après les derniers bilans officiels. Elle pourrait se prolonger, même si le risque d'une pandémie est jugé faible. On écoute à ce propos le directeur général de l'OMS, Tedros Adhanom Ghebreyesus.
5: WHO assesses the risk of the epidemic.
6: L'OMS évalue le risque de l'épidémie comme élevé au niveau national et régional et faible à l'échelle mondiale. Jusqu'à présent, 51 cas ont été confirmés en République démocratique du Congo, dans les provinces de l'Ituri et du Nord Kivu, notamment dans les villes de Bunia et Goma, même si nous savons que l'ampleur réelle de l'épidémie en RDC est bien plus importante. L'Ouganda a également informé l'OMS de deux cas confirmés dans la capitale Kampala, dont un décès parmi deux personnes ayant voyagé de la RDC vers l'Ouganda. Au-delà des cas confirmés, on compte près de 600 cas suspects et 139 décès suspects. Nous nous attendons à ce que ces chiffres continuent d'augmenter compte tenu du temps pendant lequel le virus a circulé avant la détection de l'épidémie. Des décès ont été signalés parmi les agents de santé, ce qui indique une transmission associée aux soins.
1: C'était donc le directeur général de l'Organisation mondiale de la santé, Tedros Adhanom Ghebreyesus. L'OMS qui a par ailleurs indiqué qu'un vaccin spécifique contre la souche Bonduk Bio existe, mais qu'aucune dose n'est encore disponible pour des essais cliniques. Considéré comme le candidat le plus prometteur, ce vaccin ne pourrait être prêt que d'ici 6 à 9 mois. L'OMS appelle donc à intensifier les mesures d'urgence, traçage des contacts, isolement et prise en charge rapide des cas pour tenter donc de freiner la propagation du virus.
2: Et alors cette résurgence de l'épidémie d'Ebola en RDC ravive les inquiétudes sanitaires. Des épidémiologistes évoquent une transmission toujours active, mais désormais sous surveillance avec des cas liés notamment à des contacts avec des dépouilles.
1: Et dans ce contexte, les risques de propagation restent élevés, notamment lors de certaines pratiques funéraires traditionnelles, tandis que les femmes apparaissent à nouveau en première ligne car ce sont telles souvent qui s'occupe des malades. Nancy Chimwanika a joint à ce sujet le médecin épidémiologiste Jacques Kankou.
7: Il faut dire qu'à ce stade, la situation est grave, mais n'est pas incontrôlable. D'après les données qui sont disponibles, cela montre que la transmission est active, hein, avec des cas suspects et des cas qui sont confirmés, ce qui justifie cette réponse rapide qui est déjà en place.
8: Et les cas confirmés seraient liés à des corps rapatriés. Quel rôle les rites funéraires et certaines pratiques culturelles peuvent-ils jouer dans la transmission du virus Ebola en RDC?
7: Les corps d'une personne décédée d'Ebola restent très contagieux. Les pratiques funéraires comme on en voit chez nous, hein, laver les corps, des gens qui embrassent même les corps, cela expose beaucoup les poches.
8: Mais lors des précédentes épidémies, les femmes ont souvent été davantage exposées au virus en raison de leur rôle social. Ces constats restent-ils d'actualité aujourd'hui?
7: Avec un peu de réserve, j'ai dit que le constat reste encore d'actualité. Pourquoi? Parce que dans beaucoup des communautés, les femmes sont souvent les premières à soigner les malades. À mon avis, cela augmente vraiment leur exposition. Mais on ne doit pas présenter les femmes seulement comme des victimes. Les femmes sont également des actrices essentielles dans la prévention, dans la sensibilisation, dans l'alerte précoce.
8: Et dans un contexte marqué par la circulation rapide de l'information et parfois de la désinformation, quel message essentiel faut-il transmettre aux populations pour prévenir la panique tout en renforçant la vigilance sanitaire?
7: Le message principal, il est celui-ci. Ebola, c'est une maladie grave, mais on peut stopper sa propagation si chacun de nous collabore rapidement. Il ne faut pas cacher les malades, il ne faut pas croire aux rumeurs en cas de fièvre, en cas de fatigue intense, vomissement, diarrhée ou saignement. Il faut alerter immédiatement les services de santé.
8: Et lorsque vous parlez de ne pas croire aux rumeurs, à quoi faites-vous allusion exactement?
7: On peut vous dire non, Ebola n'existe pas, c'est une invention des autorités ou des étrangers. Les centres de traitement tuent les malades au lieu de les soigner. Les vaccins contre Ebola rendent stériles. Les équipes de santé propagent volontairement le virus. Certaines plantes ou prières là peuvent guérir. Donc, les fausses informations que nous appelons ici les rumeurs peuvent pousser parfois les gens dans les communautés à cacher les malades, à refuser le suivi de contact ou refuser même les centres de traitement.
1: Jacques Kankou, médecin épidémiologiste. Et puis, on l'a appris hier soir, l'épouse et les quatre enfants du ressortissant américain infecté par Ebola en RDC seront à leur tour hospitalisés à Berlin, en Allemagne, dans l'unité d'isolement spécialisée de la charité. Considérés comme des cas contacts, ils ne présentent pas de symptômes à ce stade, selon en tout cas les autorités allemandes. Cette mesure a été prise à la demande des États-Unis après le transfert du patient atteint vers l'Allemagne dans la nuit de mardi à mercredi. Le malade, un médecin missionnaire, avait été exposé au virus en soignant des patients dans l'est de la RDC.
2: Vous parliez d'isolement dans la Charité. La Charité, c'est l'un des principaux hôpitaux et les plus renommés de Berlin. L'équipe de football de RDC a pour sa part annulé un stage de préparation à Kinshasa, encore à cause de cette épidémie. Mais on y reviendra plus largement dans quelques minutes dans la rubrique sport.
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1: Au Mali à présent, l'inquiétude grandit autour de l'opposant Muntaka Sall qui a été enlevé le 2 mai dernier. Désormais, son fils aîné est aussi porté disparu. Selon ses avocats, Cheikh Mahamadou Tall n'a plus donné de signe de vie depuis le 16 mai. Après un appel téléphonique, le collectif d'avocats dénonce un acte illégal.
2: Oui, ces avocats qui appellent les autorités à tout mettre en œuvre pour retrouver le père et le fils et faire toute la lumière sur ces deux disparitions. Ces événements surviennent dans un contexte sécuritaire tendu, quelques jours seulement après les attaques meurtrières du 25 avril. Des attaques qui ont été menées par des djihadistes du JNIM, affiliés à Al-Qaïda, avec des rebelles du Front de Libération de l'Azawad contre des positions du régime militaire en place.
1: Et dans ce contexte, justement, la situation des médias inquiète aussi. Reporters sans frontières dénonce la destruction d'une radio communautaire dans le nord du Mali. La station Nata, unique média encore actif à la Bzenga, dans la région de Gao, a été attaquée et détruite le 27 avril par des hommes armés présumés liés au groupe djihadiste Jinima. RSF condamne une attaque qui prive les populations locales d'un accès essentiel à l'information dans une zone déjà très isolée. La radio servait également d'audience au Burkina Faso et au Niger voisin.
2: Et puis l'ONG Reporters sans frontières rappelle aussi que plusieurs journalistes ont été victimes de violences ces dernières années dans la région. Un a été assassiné en 2023, tandis que deux autres sont toujours portés disparus. Le Mali se classe actuellement 121e sur 180 pays dans le classement mondial de la liberté de la presse 2026.
1: Malgré ce contexte difficile, la vie quotidienne se poursuit à Bamako. Cette fois, la ville est désormais approvisionnée en moutons pour la fête de Tabaski. Les animaux sont visibles en abondance sur les bords des boulevards ou sur les terrains de football. Une amélioration alors que jusqu'à présent, les livraisons étaient bloquées par le blocus du JNIM.
2: Alors pour la plupart, ces moutons sont arrivés par des convois escortés par l'armée malienne. Cependant, plusieurs camions n'ont pas bénéficié de cette protection et ont été incendiés par des combattants djihadistes, ce qui a fait monter le prix du mouton sur le marché. C'est ce que nous explique Mahamadou Kane, notre correspondant à Bamako.
10: Le trajet Ségou-Bamako est devenu, depuis fin avril, un chemin risqué pour les voyageurs. Sur cette voie, la route nationale 6, les djihadistes de Jnim incendient les véhicules de transport, mais aussi les véhicules personnels, en application de ce qu'ils appellent le blocus sur Bamako. En cette veille de la fête du Tabaski, l'armée malienne mène régulièrement des frappes aériennes pour briser le blocus. Elle organise aussi des patrouilles quotidiennes et des escortes militaires des convois en vue de la sécurisation du secteur et pour permettre aux marchandises de dépasser. Malgré le déploiement de l'armée, les groupes armés terroristes continuent de cibler les véhicules transportant les moutons. C'est ce dont témoigne cet éleveur de la région de Ségou qui est arrivé à Bamako lundi. Vers Zambougou, les djihadistes ont jeté des projectiles sur notre camion remorque. C'est ainsi que le chauffeur apeureux s'est arrêté pour tenter de sauver les passagers ainsi que les animaux. Quelques instants après, les assaillants ont totalement incendié le véhicule avec les bagages à l'intérieur. Le lendemain, nous avons emprunté un car de transport pour rejoindre Bamako grâce à l'escorte de l'armée entre Konobougou et Zantegila. En raison de ces attaques, le prix du transport des moutons est passé de 2000 francs CFA dans l'intérieur du pays à 5000 voire 6000 francs à Bamako. Par ailleurs, la récente hausse du prix du carburant, celle des céréales fourragères, ainsi que la fermeture de 7 marchés à bétail de Bamako sont, selon les éleveurs, les principales causes de l'envolée des prix du mouton. Vamori, un chef de famille que nous avons croisé, se plaint de cette cherté. Ces moutons que vous voyez, on pouvait se les procurer l'année dernière à 125 000 francs CFA. Cette année, on nous parle de 175 000 francs CFA au quartier sans fil. Ailleurs, à Bamako, pour les mêmes moutons, il faut débourser 200 000 ou 250 000 francs CFA pour l'avoir. Nous prions pour la stabilité du pays. En vue de soulager les fidèles, le gouvernement procédera demain, vendredi 22 mai, au lancement officiel des opérations de vente promotionnelle de moutons dans le district de Bamako. Mahamadou Kana, Bamako pour la Deutsche Welle.
1: L'actualité en bref à présent, des djihadistes de Boko Haram ont tué 33 pêcheurs et bûcherons lors de deux attaques distinctes dans l'état de Borno. C'est dans le nord-ouest du Nigeria. La recrudescence des attaques djihadistes ces derniers mois ont conduit l'armée nigériane à renforcer sa coopération militaire avec les États-Unis. Les deux armées ont mené des frappes conjointes le week-end dernier et en début de semaine dans l'état de Borno, ce qui a permis d'éliminer 175 djihadistes selon Abuja et Washington.
2: Et pour mieux comprendre ce qu'est Boko Haram en 2026, nous vous renvoyons à notre émission Focus Sahel Plus de cette semaine. Par ailleurs, au Nigeria, toujours, les autorités ont annoncé avoir démantelé le plus grand laboratoire clandestin de méthamphétamine jamais découvert dans ce pays, en tout cas. Situé dans une zone forestière de l'état d'Ogun, ce site industriel produisait des drogues destinées notamment à l'Europe et à d'autres pays africains. Lors de l'opération, 9 suspects ont été arrêtés, dont 3 ressortissants mexicains. Les enquêteurs ont également saisi des produits chimiques d'une valeur de plus de, devinez, Nafissa ?
1: De 300
2: plus de 360 millions de dollars. C'est énorme. Si vous souhaitez réagir à l'actualité, n'hésitez pas à nous laisser un message, par exemple sur notre page Facebook.
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1: On vous le disait dans le sommaire, la ministre allemande de l'économie va se rendre en Chine. Accompagnée d'une délégation d'une quarantaine d'entrepreneurs, Katerina Reich doit y mener des entretiens avec des responsables politiques et des acteurs économiques.
2: Mais l'Afrique aussi renforce sa coopération avec la Chine. D'ailleurs, Pékin a ouvert son marché à 53 pays africains. Une initiative qualifiée par la Chine de clé d'or vers la prospérité. Alors, de nouvelles opportunités apparaissent, mais elles risquent surtout de bénéficier aux économies africaines les plus fortes. C'est un dossier signé Salé Mwanami Longo, Crispin Mwakideou et Anne Le Touzé.
12: De premières cargaisons d'avocats en provenance du Kenya sont arrivées en Chine en mai. Il s'agit d'une première répercussion visible de la nouvelle règle entrée en vigueur au début du mois. Pékin a suspendu pour 2 ans ses droits de douane, avec pour objectif affiché de faciliter l'accès à son marché intérieur aux produits africains. 53 pays africains bénéficient sur le papier de cette mesure de tarif zéro. Et pour certains producteurs, l'opportunité est réelle de l'avis d'Olive Gitchouri, agricultrice kenyane de la filière café.
13: Le fait que la Chine instaure un tarif zéro est très très encourageant. Cela signifie de meilleurs revenus pour les agriculteurs. Lorsque notre café devient très compétitif, cela entraîne davantage de demandes et ouvre aussi davantage de marchés pour les producteurs.
12: Mais derrière cet optimisme, les déséquilibres persistent. En 2025, les échanges entre la Chine et l'Afrique atteignent un record de 348 milliards de dollars. Pourtant, le continent exporte surtout des matières premières et importe massivement des produits manufacturés chinois. Résultat, un déficit commercial qui dépasse désormais les 100 milliards de dollars. Pour l'économiste ghanéen Adou Owusu Sarkodi, c'est là le cœur du problème.
14: La meilleure façon de nous positionner est d'ajouter de la valeur à nos exportations afin d'obtenir de meilleurs prix, des revenus plus élevés et ainsi réduire la pauvreté.
12: Certains pays comme le Kenya, l'Afrique du Sud ou le Ghana pourraient tirer profit du dispositif grâce à leurs infrastructures et à leur capacité d'exportation. Mais pour les pays enclavés comme le Mali ou le Niger, les coûts logistiques et le manque d'industrie limitent fortement les bénéfices. Pour que ce mécanisme ne profite pas seulement aux économies les plus solides, les autres pays aussi devront rapidement miser sur une montée en gamme.
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1: Fiak est avec nous en studio. Bonjour Fiak.
15: Bonjour à toutes et à tous.
1: Alors la RDC, l'un des 10 représentants africains à la Coupe du Monde, a annoncé avoir annulé son stage dans le pays en raison de l'épidémie d'Ebola.
15: Oui, la RDC avait prévu dans son programme un stage de préparation de 3 jours à Kinshasa, une tournée d'adieu avant de s'envoler pour la Coupe du Monde de 2026. Mais la sélection congolaise a été contrainte de revoir ses plans à cause de l'épidémie d'Ebola et des restrictions imposées par les États-Unis. Les États-Unis, qui co-organisent la Coupe du Monde avec le Canada et le Mexique, interdisent l'entrée aux ressortissants étrangers ayant séjourné en Ouganda, en RDC ou au Soudan du Sud au cours des 20 derniers jours. Le stage des Léopards a donc été délocalisé en Belgique et les responsables américains ont toutefois laissé entendre que l'équipe congolaise pourrait finalement se rendre aux États-Unis. Les joueurs ont établi leur quartier en Europe pour préparer la compétition, ce qui pourrait leur permettre de ne pas être concernés par ces restrictions. Il faut préciser qu'aucun joueur évoluant au pays n'a été retenu dans la sélection nationale Fiston Mayele. Et la seule exception, l'attaquant congolais de Pyramide FC en Égypte est le seul Léopard évoluant en Afrique et faisant partie donc des joueurs convoqués. La RDC, qualifiée pour la deuxième fois, affrontera la Colombie, le Portugal et l'Ouzbékistan en phase de groupe du Mondial.
2: Et pour ce qui est de l'Europe, un mot d'Aston Villa qui a remporté l'Europa League pour la première fois depuis 40 ans, plus de 40 ans même.
15: Oui, à Istanbul, en Turquie, Aston Villa a fait preuve d'efficacité pour s'imposer 3-0 face au club allemand de Fribourg. L'entraîneur de Fribourg, Julian Schuster, estime toutefois que cette première finale perdue dans l'histoire de son club servira de leçon à l'écoute.
16: Aston Villa est une Mannschaft qui...
17: Aston Villa est une équipe qui, comme elle l'a démontré, reste très, très calme et clinique lors des moments clés du match. Par ailleurs, elle ne concède que très peu d'occasions. Il faut jouer à la perfection pour espérer la battre et cela n'a pas été le cas pour nous. La déception est évidemment immense parce que nous n'avons pas réussi à franchir cette dernière étape. C'est un sentiment douloureux, mais je suis convaincu que nous tirerons les enseignements de cette expérience que nous avons vécue. Nous en sortirons grandis, nous progresserons et nous continuerons à nous développer.
15: Aston Villa est remonté en première ligue en 2019 et s'impose parmi les grands clubs européens depuis l'arrivée d'Unai Emery en 2022. Le technicien espagnol a décroché hier soir son 5e sacre dans la compétition après ses succès avec le FC Séville en 2014, 2015, 2016 et Villarreal en 2021.
1: C'était la chronique sportive avec Fiak Ndaira Guidje.
18: Le saviez-vous?
1: Au Burundi, la protection de l'environnement prend racine jusque dans les églises. C'est un reportage de Guy Clovis Sibonio, présenté ici par Kosivit Yassou.
18: À Bujumbura, la foi passe aussi par l'action et par la préservation de la planète. Dans l'église Rehoboth Holy Church, le pasteur Ferdinand Massabarakiza n'hésite pas à interpeller directement ses fidèles sur leurs responsabilités quotidiennes.
19: Quand vous voyez ces bouteilles jetées partout, arrêtez-vous, ramassez-les et mettez-les dans l'une des nombreuses poubelles autour de vous. Et Dieu vous bénira.
18: Un message qui trouvait un écho particulier auprès des fidèles. Chez eux, protéger l'environnement est perçu comme un devoir spirituel, autant que citoyen, explique Fabrice Nduimana, membre de l'église.
19: Les enseignements qu'on reçoit ici nous ont fait comprendre que protéger l'environnement, c'est notre devoir à tous. Sauver la planète, c'est aussi prendre soin de notre propre santé.
18: Car au Burundi, la gestion des déchets est devenue un enjeu majeur. À Bujumbura, la capitale, une seule décharge existe. Un site à ciel ouvert, non contrôlé, où des récupérateurs fouillent les déchets pour survivre. Parmi eux, Louise Irankuda. Autrefois, elle collectait du charbon. Aujourd'hui, grâce à une ONG liée à l'église, elle a changé d'activité et ramasse des bouteilles en plastique revendues à une entreprise locale.
20: Je remercie Dieu de pouvoir nourrir mes enfants. Avant, je venais chercher du charbon et je ne savais même pas qu'on pouvait collecter des bouteilles. Aujourd'hui, je gagne ma vie avec ça. Je peux en porter près de 20 kilos.
18: Chaque jour, certains collecteurs ramassent jusqu'à 50 kilos de déchets. Une activité qui devient une véritable source de revenus et même un levier de solidarité grâce à des systèmes d'épargne communautaire. Mais le défi reste immense. Faute de systèmes structurés de collecte, une grande partie des déchets finit dans les carniveaux, les rivières, puis dans le lac Tanganyika qui fournit pourtant l'essentiel de l'eau potable de la ville. Face à cette situation, les fidèles de l'église passent à l'action. Aujourd'hui, ils organisent une opération de nettoyage sur une plage de Bujumbura. Valérie Niyuire, membre de l'église, est fière d'y participer.
20: Le pasteur nous a expliqué comment protéger l'environnement, les rivières, le lac que vous voyez derrière moi. Alors, on fait ce qu'on peut à notre niveau pour enlever tout ce qui pollue le lac.
18: Sur place, des acteurs économiques s'impliquent également dans l'action. Silas Bukumi, directeur d'un groupe spécialisé dans le recyclage, sensibilise les participants aux conséquences invisibles de la pollution.
19: On travaille avec les églises, les coopératives et les associations locales parce que cela nous permet de toucher une grande partie de la population. Et quand le pasteur pousse à l'action, les chrétiens agissent.
18: Les déchets plastiques, une fois collectés, sont transformés localement en nouvelles matières premières. Une économie circulaire qui commence à prendre forme dans le pays. Mais c'est insuffisant, estime Evar Ngezahayo, responsable d'Ineve Industries, spécialisée dans le recyclage.
21: On produit autour de 20 à 50 000 par jour de bouteilles. Imaginez-vous combien, rien que cette petite société, produira de déchets si on ne recycle pas.
18: Même les pêcheurs s'engagent, car les microplastiques présents dans le lac finissent dans le ventre des poissons et donc dans les assiettes. Samuel Manirakiza est pêcheur.
19: Ça fait vraiment du bien de participer avec tout le monde au nettoyage. Je travaille ici depuis des années et je sens que cette initiative était nécessaire. On nous apprend comment gérer les bouteilles qu'on ramasse et en plus, on est payé.
18: De retour à l'église, le message reste le même. La foi doit se traduire en actes concrets, prêche le pasteur Ferdinand Massabarakiza.
19: La foi sans action ne vaut rien. On ne peut pas dire qu'on prie si on n'agit pas. La parole de Dieu est claire. Une foi sans œuvre est une foi morte.
18: À Bujumbura, l'église du pasteur Ferdinand Massabarakiza a fait du recyclage une véritable mission, une dynamique locale qui inspire déjà d'autres initiatives et qui prouve qu'un changement est possible à partir de gestes simples.
2: Et puis, un petit retour sur les principaux titres de l'actualité. Nous vous avons parlé bien sûr de l'épidémie d'Ebola en RDC où l'OMS, l'Organisation mondiale de la santé, estime qu'elle pourrait encore durer plusieurs mois faute de vaccins homologués contre ce variant. L'OMS qui appelle à faire de la protection de la population l'absolue priorité. Le Mali se prépare à la fête de Tabaski. L'armée a escorté des camions pour acheminer des moutons à Bamako malgré les attaques des djihadistes. Le Mali où un collectif d'avocats s'inquiète aussi et par ailleurs de la disparition du fils aîné de l'avocat et opposant malien Muntaga Tall, qui lui-même avait déjà disparu au mois de mai. Voilà pour les principaux titres. 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
1: Et c'est tout pour Infomatin. Merci de l'avoir suivi. On vous souhaite de passer une excellente journée. Au revoir.
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0: Bonjour à toutes et tous, vous écoutez Nouveaux Accords sur le 411.1 et le 411.7. C'est l'émission de Studio Zef qui met à l'honneur des artistes émergents. Pour ce nouvel épisode, je reçois l'artiste Ambrek. Nous venons d'écouter son titre Apocalypse Depressive Impact, issu de son album Metal Amnesia, sorti le 14 mars dernier. Bonjour.
1: Salut.
0: Alors, on avait déjà eu le plaisir de te recevoir dans cette émission, mais sous un

0: différents et pour la promotion de tes deux premiers projets. Est-ce que tu peux nous raconter ce qui a changé ces deux dernières années brièvement pour toi? Qu'est-ce qui a évolué?
1: Donc, oui, bonjour. J'étais venu donc déjà en physique chez vous. J'étais venu pour mon premier album hein, qui était électro complet. Et je vous avais mentionné que j'avais un deuxième album, c'est ça, qui était créé et conçu à la guitare classique. Et donc là, je suis revenu pour vous pour le troisième album qui est conçu plus avec une électrique, guitare électrique. Et donc toujours la même recette, un électro, plus, sauf que ce coup-ci, j'ai plus utilisé une guitare électrique. Voilà. Avec de l'overdrive, de la distorsion, des choses comme ça.
0: Pourquoi est-ce que l'électro, c'est une constante dans tous tes projets?
1: Ben, je suis seul. J'ai commencé en 99 à concevoir sur PC avec un logiciel de synthétisation, synthétiser de la gamme Steinberg, Roland, RB 338. Et j'ai continué dans ma vie, et donc je suis tout seul, je suis pas en groupe, je suis solitaire, plus en home studio personnel. Donc en fait, je conçois tout seul et donc je travaille sur boîte à rythme. Je me sers pas de l'intelligence artificielle, je conçois uniquement sur boîte à rythme.
0: Tu racontais la première fois que tu es venu dans cette émission que tu avais été scolarisé dans une école donc pour apprendre la musique et que tu t'étais par la suite dirigé vers l'électro. Est-ce qu'aujourd'hui cet apprentissage, donc très structuré, très basique, j'ai envie de dire, est-ce que tu le gardes encore en toi? Est-ce que ça t'aide dans la construction de tes projets et dans ta façon de créer ta musique?
1: J'ai fait une école de musique de 93 à 96 à peu près, et tout ce qui est solfège, guitare, tablature, après tout ça, rock français, rock américain, tous les styles possibles de musique du monde. Oui, j'en garde des choses complètement. Et là, pour le troisième album, c'est vraiment metal, rock metal. J'ai voulu, et encore, bon, j'ai pas abusé, mais j'aurais aimé faire quelque chose de beaucoup plus trash. Car c'était un peu le but. Mon deuxième album, il est fait à la guitare classique, vraiment mélancolique, spirituel, très sympa. Pour le troisième album, je voulais faire l'inverse. Quelque chose de plus qu'Hendrix, quelque chose de vraiment entre Cobain et Hendrix, je voulais produire. Et au final, bon, moi je suis une personne qui est très. Voilà, je me retrouve avec un album qui est comme ça. Au niveau des conceptions, des créations à la guitare.
0: Tu viens de l'expliquer, tes projets précédents, ils étaient beaucoup plus tirés vers l'instrumental. Il y avait quelque chose de très doux, presque nostalgique. Ce projet-là, il est beaucoup plus frontal, avec voilà un bon rock mélangé à de l'électro. Pourquoi ce choix? Pourquoi ce changement de direction? Quelles étaient un peu tes inspirations sur ce projet?
1: Par rapport à mon dernier album, c'était vraiment.
0: Parce que il est vrai que là tu viens de me citer voilà, des artistes comme Kendrick, mais est-ce que aussi ce fait de changer à chaque fois un peu de thème d'univers dans un sens, de mélodie, c'est pour ne pas se répéter? Est-ce que c'est une peur que toi t'as voilà, de créer des projets trop similaires les uns aux autres?
1: Ouais, j'aimerais toucher un petit peu à tous les styles. Par le biais de mes créations, je garde la même recette de fabrication et j'aimerais toucher, j'essaye de toucher à tous les styles. Voilà, c'est un petit peu ça.
0: Est-ce que ça signifie que dans un futur proche ou non, tu pourrais nous sortir par exemple un album électro-country, électro-classique?
1: J'avais pour idée pour un futur album de composer avec une guitare folk. Et de travailler dans un sens un petit peu western, américain, avec beaucoup de slides, un peu style bottleneck, vous savez, beaucoup de slides, beaucoup style américain. Mais c'est pas fait encore, c'est pour projet et c'est pas encore fait. Pour le futur, j'avais d'autres envies. Je voulais recomposer un album comme mon premier album, totalement électro, sans instrument, complètement différent. je suis en train de voir pour le futur.
0: Tes inspirations sur un projet hybride comme ça, est-ce que c'est vraiment par rapport à ce que t'écoutes toi? Est-ce que c'est plutôt visuel? Est-ce que c'est par rapport à l'histoire d'un certain mouvement que tu as envie de mélanger du coup à l'électro? Comment est-ce que ça se passe tout le processus créatif?
1: Je m'inspire de beaucoup. C'est vaste en fait parce que bon, pour le premier album, j'étais inspiré par le Japon. Electro Island, c'est un peu le Japon avec Nintendo Bizen. Ça rejoint un petit peu le Japon. Electro Island, l'île de l'électro, électronique, les robots, tout ça. Pour le deuxième, j'étais plus cathédrale, spirituelle, arpège. Spirituel, arpège, toujours dans le style électro, un peu mondial. Et pour le troisième album, je me suis inspiré un peu futuriste, parce qu'en fait, là, on le voit sur la jaquette, le fait d'appeler ça Metal Amnesia, on voit des robots qui scannent un peu, genre, comme dans Oblivion, des gens habillés en blanc dans le futur, dans des architectures médiévales qui sont recouvertes de nature. Avec des personnes qui sont habillées en combinaison blanche et des drones, si on peut voir sur la jaquette de face. C'est futuriste un petit peu. Au niveau des. Ça projette un petit peu dans le futur. Et même au niveau de l'électro. Je me suis inspiré un peu comme ça de. C'est vaste un petit peu. Les choses se sont composées au fur et à mesure. Il y a un côté Minority Report, il y a un côté Oblivion, un côté futuriste abandonné, apocalyptique, même dans les titres.
0: Ça signifie que chaque projet a son propre univers visuel, imaginaire, que tu crées de toi-même ou alors que tu t'inspires voilà, d'œuvres déjà connues et d'œuvres fictives surtout. C'est une étape vraiment qui est clé dans ta façon de créer, de composer ta musique.
1: Oui, je compose au fur et à mesure. Je ne prends pas trop la tête. Ça dépend. Les choses viennent d'elles-mêmes, en fait. Quand je réécoute mes créations, je me dis, mais qu'est-ce que c'est? Qu'est-ce que j'ai fait? Parce qu'en fait, moi, au niveau de la. Je gratte beaucoup. J'ai beaucoup gratté dans ma vie avec un instrument à six cordes. Toutes les créations que j'ai trouvées. Toutes les suites que j'ai trouvées et toutes les harmonies, quelque part, elles veulent dire des choses. Et quand on décrypte un petit peu, on ne sait pas trop à quoi s'en tenir. Et c'est vrai que, bon, bah là, je réécoute mes créations, je les performe complètes, je leur donne des noms, j'avance dans mes projets comme ça.
0: Et au niveau de la composition, donc vraiment musicale, est-ce que tu vas d'abord commencer par voilà, cette base, cet univers différent, donc qui est le rock, l'instrumental, ou est-ce que tu vas d'abord commencer par l'électro? Est-ce que c'est les effets qui vont dire tel style va fonctionner? Comment est-ce que ça fonctionne? Est-ce que tu as un peu une feuille de route prédéfinie? Est-ce que tu y vas aussi à l'instinct? Parce que voilà, c'est ce qu'on peut ressentir dans ta musique, il se passe beaucoup de choses avec des choses qui s'assemblent, voilà. Comment tout ça se déroule?
1: Je commence par performer à la guitare. Dans le cas où, de cet album, j'ai pris une électrique, je suis passé par un luthier. J'étais dans la région Nouvelle-Aquitaine, plus en région Limousin sur Guéret. Ce troisième album a été composé 50% à Guéret, 50% en Occitanie, du côté de Cayzac, le Puy-en-Velay. La partie instrumentale a été composée en Limousin, donc. Et la partie électro en Occitanie. Tandis que pour mon deuxième album, la partie instrumentale a été composée en partenariat avec une cathédrale dans l'Aube, dans la ville de Troyes. Et les autres 50% ont été composés en campagne dans la Creuse. Tandis que le premier album électronique, qui est complètement électro sans instrument, a été composé 100% dans le Finistère, sur la pointe bretonne. Donc en fait, c'est vraiment aléatoire, c'est vraiment varié. Mais mes créations, je les performe, c'est-à-dire que je les enregistre complètement au niveau instrumental, et après je réécoute, je décrypte et je travaille sur ma boîte à rythme en fonction de ce que je perçois.
0: Au vu de ce que tu me décris, donc par rapport à tes trois albums qui sont différents mais qui restent de toi, ton univers musical, tu le décrirais comment? Est-ce qu'il y a quelque chose qui ressort, ta musique? Ça serait quoi un peu sa définition en fait?
1: Qu'est-ce que ma musique? Je suis classé en électro, deep wave, hypnotique, ambiance. Pour moi, ce que ça symbolise. J'ai changé de nom de groupe récemment pour AMN Break. Ça veut un peu dire Amnesie Break. Avant, c'était Usual Home. C'est toujours Usual Home, mais c'est en train de changer. Et au tout départ, c'était Unusual Psy. Ce que veut dire ma musique, c'est pas.
0: Et est-ce que tu es d'accord avec cette définition que les plateformes donnent du coup à ton style musical? Est-ce que ça correspond à ce que toi tu as envie de transmettre au public?
1: Complètement, ouais. Ouais, complètement. Je suis complètement satisfait par Napster, Spotify, Napster, toutes les plateformes qui me diffusent sur Terre. Il y en a beaucoup, Deezer, Apple Music, tout ça. Je suis complètement satisfait par la catégorisation, la catégorie. Il n'y a pas de vocal hein, dans mes albums, c'est uniquement de l'instrumental. Même s'il existe de la vocale derrière. Parce qu'en fait, là, personne ne le sait, mais. J'ai des compositions, des poèmes qui vont avec certaines pistes du dernier album qui n'ont pas été éditées. Peut-être que dans le futur, il y aura des remakes de mes deux derniers albums. Voilà. Mais ouais, je suis satisfait complètement à ce niveau. Je ne sais pas si je réponds bien à votre question.
0: Si, si, tu réponds totalement à la question. Et en parlant justement de ton univers, on va faire une courte pause musicale. On revient donc dans quelques minutes pour que tu aies parlé de cet album, de ton univers, de tes projets. Pour cette pause, on va donc s'écouter le titre Martyr of Affliction et on revient juste après.

0: de retour pour continuer à parler de ton projet, donc Metal Amnesia. Cet album, il est sorti le 14 mars sur les plateformes de streaming. On en parlait en début d'émission, donc tu as changé de nom. Pourquoi est-ce que voilà, c'était important pour toi d'effectuer ce changement? Qu'est-ce que ça apporte au projet? Pourquoi cette décision, tout simplement?
1: L'évolution, j'ai voulu évoluer au fur et à mesure du temps. Et c'est vrai qu'à la base, Unusual Psy, c'était sympa. Ça voulait dire un petit peu une psy non conventionnelle, des choses comme ça. Ensuite, Usual Home, je suis parti sur Usual Home, c'est-à-dire le home indonésien, usuel, actif, le home actif, l'énergie, tout ça. Je trouvais ça sympa, puis après je me suis lassé, je me suis dit, je suis parti sur AMN Break avec le dernier album, pour Amnesi, en fait, AMN, Amnesi Break. C'est un petit peu, je qualifiais le son, ce que je fabrique comme une espèce de fenêtre ouverte dans la vie du monde, de tout le monde, comme un espace-temps qui permettrait de changer un peu les idées, de sortir du conventionnel, qui est très bon. En fait, les algorithmes que je crée, les tempos, les beats qui sont créés par le biais de mes logiciels, de mon logiciel, c'est un petit peu, oui, des algorithmes spécifiques.
0: Au niveau des titres présents sur ton dernier album, on retrouve les mots silence, depressive, fracture mentale. Est-ce que le thème de la santé mentale est présent sur cet album à travers ces titres, à travers l'ambiance que tu souhaites faire, que tu souhaites partager avec le public?
1: Un petit peu, oui. Ouais, la santé mentale est active. Dans tout ce que je fais, complètement, il y a une forme de. Ça peut être que 2 minutes parfois, ça peut être plus, ça peut être 8 minutes, mais il y a surtout une ambiance, je pense, c'est plus ambiant. Par exemple, Lost, Fuir toujours, ça représente bien une scène, tout chaque titre représente quelque chose. Faut pas le prendre trop au pied de la lettre. Mais chaque création a une représentation symbolique. C'est encore à l'étude ce que je fais. Tout ce que je fais, ça, on va dire que tout ce que je fabrique, c'est ce que je conçois, ce que je compose, c'est encore un petit peu expérimental à l'étude. Voilà. C'est de l'expérimental tout ce que je fais. C'est vraiment, c'est pas une science. Le fait de vouloir toucher les gens par le biais de création algorithmique basée sur des temps, sur des instruments précis, pour aider les gens dans leur vie, je vais pas dire que c'est médical, que ça les soulage, mais quelque part, pourquoi pas. Moi, je suis un peu comme ça, je me dirais, mais pourquoi pas, complètement, c'est une bonne idée. Et j'y ai pensé, et pourquoi pas, c'est sympa. Un album médical qui inconsciemment, dans l'inconscient collectif, aiderait les gens dans la vie, peu importe, à les apaiser ou à les motiver ou à leur faire gagner 3 minutes de leur vie. Un petit peu, c'est un petit peu ça, c'est sympa. Enfin bon.
0: Quand on parle du coup donc de l'aspect thérapeutique de la musique, ça a l'air de résonner chez toi, en tout cas à travers le message que tu veux faire passer aux auditeurs. Est-ce que tout le processus de création donc qui se passe avant, est-ce qu'il est aussi thérapeutique pour toi? Est-ce qu'il y a cet aspect où la musique te permet d'exprimer une certaine pensée que tu aurais du mal à exprimer simplement dans la vie courante?
1: Personnellement, je m'amuse bien à faire ça. À concevoir, mais c'est pas forcément évident. Ça prend beaucoup de semaines, ça prend beaucoup de temps de créer. Je suis obligé de me reprendre à plusieurs fois pour enregistrer, c'est très dur parfois. Mais niveau conception, on pourrait dire que je fais ça pour le monde. Moi, j'en tire des choses aussi, mais c'est pas. Je vais répondre oui à votre interrogation.
0: Quand on parlait d'inspiration en début de l'émission, donc tu as cité le Finistère, les régions d'Occitanie, etc. J'ai cru comprendre aussi que tu voyageais pas mal à l'étranger. En quoi ces voyages, en quoi le fait de s'immerger dans d'autres cultures apporte quelque chose à ta musique? En quoi ça t'aide à créer surtout?
1: La Bretagne, c'est beaucoup de nature, beaucoup de verdure, un climat qui est très. Il y a beaucoup d'embruns, il y a des tempêtes, c'est pluvieux, c'est génial, c'est très calme. J'ai apprécié la Bretagne, malgré moi, mon tempérament de vie. Et je pense qu'il y a beaucoup de gens qui ont dû comprendre au travers de mes passages en France que j'ai un tempérament de vie qui est spécifique. Même si je suis solitaire, que je n'ai pas d'amis, je pense que les gens ont quand même compris en France, peut-être même ailleurs, que voilà, je suis une personne qui a un tempérament de vie. Ouais, mais la Bretagne, ouais, ça m'a aidé. Le Grand Est, hein, la ville de Troyes et le Grand Est, le calme que j'y ai trouvé pour pouvoir composer m'a aidé aussi. Les cathédrales, tout ce qui est. J'étais très souvent du côté de la cathédrale, hein, de la médiathèque, en centre-ville. C'est vrai qu'on y trouve un calme incomparable et une spiritualité. Ça m'a aidé pour ce deuxième album. Après, oui, on en tire des choses géographiquement et je continue dans cette optique-là. Et je compte faire le tour du monde dans cette optique-là aussi.
0: Tu cites à de nombreuses reprises le fait d'être seul sur ce projet. On a brièvement exploré la question de la santé mentale. Ça peut être une charge aussi, justement, voilà, de porter la conception, la création, la publicité d'un projet à soi. Pourquoi ne pas t'être entouré d'une équipe? T'en es déjà à ton troisième album. Ça aurait pu être une éventualité. Est-ce que être seul, ça t'apporte quelque chose? Qui ne serait pas pareil si tu étais entouré de personnes.
1: Très difficile, très très compliqué. Pour vous résumer, moi je compte dans le futur, mais pas tout de suite, mais plus dans le futur, dans peut-être 5-10 ans, je ne sais pas encore, faire appel à des philharmoniques pour pouvoir reprendre les titres de mes albums pour créer un concert philharmonique dans une grosse philharmonique. Ça représente beaucoup de personnes, ça représente beaucoup d'instruments. Je voudrais faire reprendre mes créations par une philharmonique. Je m'encadre pas de personne. Je n'ai pas d'amis et l'intelligence artificielle ne me sert pas pour la création de ma musique. Mais je ne me suis pas entouré de personnes dans la société qui jouent de la batterie, il y en a partout des gens qui font de la musique. Je participe à des rassemblements dans des espaces culturels type médiathèque pour partager mon art. De temps en temps, il y en a, donc je participe. Il y a beaucoup de gens qui font de la musique, mais je ne garde pas de contact. J'ai pas vraiment de contact avec des gens. Je suis vraiment, on peut dire, tout seul dans ce projet de création. Voilà.
0: Tu viens d'expliquer que tu te produisais dans des médiathèques, dans le cadre d'activités sociales. Te produire sur scène, sur une scène musicale, dans des salles de concert, dans des bars, voilà, te produire vraiment pour ton public qui écoute ta musique. Est-ce que c'est quelque chose que tu as envie de développer dans le futur aussi? Est-ce que c'est une envie que tu as?
1: J'y ai pensé, mais je peux pas. Parce qu'en fait, c'est ce que je fais, c'est de la fusion. Le fait d'avoir un computer, un PC, de diffuser mes boîtes à rythme, de mettre, comme d'autres artistes, d'envoyer les boîtes à rythme, et de jouer d'un instrument en même temps, c'est compliqué. Dans certaines pistes, il faudrait travailler en même temps sur un ordi, sur la boîte à rythme, et en même temps, jouer d'un instrument. Mais moi, ça m'intéresse pas vraiment, en fait. Donc du coup, je me reproduis pas sur des petites scènes, je me reproduis pas en local, je fais pas ce type de choses. Et c'est pas trop à l'étude pour le moment de faire ça. J'y ai pensé beaucoup. Je me suis dit, mais qu'est-ce que je vais faire? Au final, c'est pas la peine. Pour le moment, c'est pas possible.
0: On arrive donc vers la fin de cette émission. Pour la clôturer, je vais avoir une dernière question. Elle est très simple, quoique parfois ce n'est pas non plus celle à laquelle mes invités préfèrent répondre. Mais peux-tu me dire si tu as un titre préféré sur cet album, donc Metal Amnesia, que tu as sorti il y a quelques mois maintenant?
1: Fracture mentale, c'est pas forcément mon préféré, mais il exprime bien en fait une espèce d'acharnement au niveau d'une électrique et de l'overdrive. de l'effet distorsion grunge, mais c'est pas celle-là. Tandis que d'autres ont des rythmes un petit peu plus militaires, pour certaines. On sent que c'est. Qu'est-ce qu'il est, quoi, Farwell. Ah, moi, je dirais que ça se joue entre Apocalypse, Depressive Impact et peut-être Echo of Oblivion, je peux pas vous dire. J'aime beaucoup Apocalypse, Depressive Impact. J'ai pas de préférence. J'en ai une, mais c'est peut-être celle que je vous ai passée, Storm of Silence. Je les aime toutes, j'ai pas de distinction, même si on a certaines qui se démarquent. Peut-être Apocalypse, Depressive Impact. J'aime beaucoup.
0: Eh bien, ça sera le dernier mot de cette émission qui touche à sa fin. Le titre que tu as intitulé, donc c'est celui que nous avons écouté en tout début d'émission. Je te remercie d'avoir participé à ce nouvel épisode de Nouveaux Accords, d'avoir accepté cette interview. On le rappelle, donc ton album Metal Amnesia et tes projets précédents sont à retrouver sur les plateformes de streaming. L'intégralité de ce podcast est d'ores et déjà disponible sur le site de Studio Zef.
1: Bah écoutez, il n'y a pas de quoi, c'était un plaisir. Je vous remercie de m'avoir pris en interview. Et c'est super sympa. Il n'y a pas beaucoup de radios forcément en France qui prennent. C'est dur de trouver des interviews et je vous remercie de m'avoir pris en interview. Voilà, merci à tous les personnes, les auditeurs, peu importe ce que les gens font dans leur vie. Je vous remercie d'avoir écouté, de vous être intéressé et de faire évoluer les choses. Voilà, c'est vraiment sympa même pour tout le monde. Voilà.
0: Eh bien, merci beaucoup. Tous les liens, voilà, pour accéder à ton album, ils seront retrouvés en description du podcast. C'était un plaisir de faire cette émission avec toi. On se quitte en musique. On se dit au revoir sur ton titre Storm of Silence. Et je souhaite une bonne journée sur les ondes de Zef à nos auditeurs.

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0: 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Je vais par le nom de DJ Do It. Et laissez-moi vous présenter mes invités de ce soir. Un pote de longue date, mon homeboy, Guillaume Tranchant.
1: Gringe, moi c'est Gringe, moi.
2: Gringe.
0: Gros big up à tout l'IUT Infocom de IF. Et ce soir, t'es venu avec ton homeboy, je te laisse le présenter ou tu veux te présenter tout seul peut-être?
2: Aurélien.
1: Aurel, il s'appelle Aurel en fait. Lui c'est...
0: Ok, mortel. Vous êtes prêts les mecs, on balance l'instru?
3: Ouais.
0: On balance l'instru DJ Miller, un petit son pour qu'il kick ça dans tout feu, tout face.
3: Ok.
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Naturellement, d'ailleurs, est-ce que l'autre a kinga, l'obité, n'a l'autre a moutou. Mais il faut quand même nous en avoir une bonne humeur, ma camarade. Vraiment, on a été très touché. Au gros, on s'est en excuse, quoi.

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situation créée par la canicule ne s'améliore pas, au contraire. Hier, la cascade de la Roseraie à Lille ou le bassin du Trocadéro à Paris ont été littéralement assaillis. Au ministère, on suit attentivement l'évolution des choses et on indique qu'il est encore trop tôt pour en tirer les conséquences. Toutefois, on reconnaît que si dans les 15 jours à 3 semaines, la pluviosité ne s'est pas améliorée, la situation pourrait être grave. De leur côté, les spécialistes de la météo sont prudents. Ils ne prévoient guère de changements. Demain, les températures resteront comprises entre 33 et 38 degrés un peu partout dans le pays. Et même si l'on attend des nuages orageux ici et là, rien de définitif ne peut être avancé.

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0: Bonjour à tous et à toutes. Salut Clémentine.
1: Salut Thomas.
0: Merci de nous rejoindre dans cette lorgnette qui n'en est pas vraiment une. On a gardé le créneau, mais on va vous proposer aujourd'hui quelque chose de tout à fait différent. À moins maintenant de 48 heures de notre événement annuel, donc à savoir les effets sonores. Vous êtes, chers auditeurs et auditrices, sans doute au courant maintenant. On vous propose de vous mettre un peu dans l'ambiance, Clémentine.
1: Et oui, on vous propose une playlist spéciale pour vous faire découvrir les groupes qui joueront ce samedi 23 mai au port de la Creusie pour les effets sonores à partir de 15h30 et jusqu'à
0: 22h30, on verra. En tout cas, donc une après-midi de concert qui vous sera proposé donc à Blois au port de la Creusie. Et puis il y aura d'autres choses aussi à vous proposer. On pourra manger, on pourra jouer et on pourra aussi se retrouver avec tout un tas d'associations de solidarité, de culture, d'environnement, d'écologie, de droits humains, tout un tas d'associations locales et pas que d'ailleurs. Nous aurons SOS Méditerranée. Qui sera aussi présent. Mais voilà, la majeure partie des associations sont locales, vous les connaissez sans doute, et œuvrent aussi au développement des valeurs qu'on partage, de culture, de solidarité et tout ça. Mais donc, on est là pour parler musique. Alors, je te laisse commencer, Clémentine, à qui on va pouvoir découvrir durant cet après-midi.
1: Alors, on pourra découvrir notamment Juno, qui est un rappeur originaire de Bretagne, qui interprétera des morceaux écrits par lui, avec des paroles en français, des morceaux de rap donc, avec un aspect assez cinématographique aussi, et des clips intéressants à aller découvrir avant samedi.
0: Pas de clip, mais en tout cas il y aura du visuel, il sera présent et donc on pourra découvrir donc cet artiste émergent. Studio Zef valorise et encourage les artistes émergents et émergentes à se développer, donc Juno donc, qui sera plutôt en fin d'après-midi sur notre scène. On aura également Trio Casamance, qu'on connaît bien ici à Blois et dans le Loir-et-Cher, donc musique du monde, originaire du Maghreb et de l'Afrique, donc pour nous faire voyager. Ce sera en ouverture donc aux alentours de 15h30 pour ce Trio Casamance.
1: Il y aura aussi bien sûr Zoastre avec Héloïse et Olmo, que vous pouvez écouter le samedi soir dans l'émission B-Side, de la musique des étoiles comme ils l'appellent, de la musique sans parole là pour le coup, électronique et qui vous fait voyager, planer dans les hautes sphères de l'univers.
0: Ce sera pour finir la soirée à la nuit tombante avec donc Héloïse et Olmo de Zoastre. Et puis donc pareil en milieu d'après-midi à l'heure de l'apéro du rock celtique avec là aussi un groupe bien connu des Blaisois et des Loir-et-Chériens et Loir-et-Chériennes, Celtic Vagabond, donc son rock qui nous emmène sur les territoires irlandais et anglo-saxons, chanté en anglais donc avec Celtic Vagabond, plutôt aux alentours de 16h30-17h. Voilà pour ça, et bien donc on vous laisse découvrir cette playlist donc durant cette petite heure qui arrive. On se retrouve donc avec grand plaisir à partir de 15h sur le port de la Creusie pour ses effets sonores. Bonne heure d'écoute, bonne heure de musique à tous et à toutes.

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2: Vous êtes bien au cœur d'une petite heure de musique pour vous faire découvrir les artistes qui se produiront dans le cadre des effets sonores qui se tiennent ce samedi 23 mai de 15h à 22h au port de la Creusille.
3: À l'écoute donc, vous avez pu entendre Trio Casamance, Juno, Celtic Vagabond et Zoastre qui joueront donc ce samedi 23 mai.
2: À retrouver également durant ces concerts, durant cet après-midi festive, un village associatif de la cuisine du monde pour se restaurer sur place, avec aussi des jeux en bois et une buvette. Donc rendez-vous ce samedi à partir de 15h au port de la Creusille.
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0: 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Aujourd'hui, eh bien, ça va être sûrement notre meilleure émission de toute notre vie. Nous avons trois invités dans le studio. C'est l'émission de Astrid Grenen aujourd'hui. Donc, elle est présente. Bonjour Astrid.
1: Bonjour.
0: Et nous avons ses deux partenaires musicaux, à savoir Sylvain.
2: Salut Christophe.
0: Et Johan.
3: Salut.
0: Et on a une équipe réduite aujourd'hui. Didier est parti en tournée, donc il est pas là aujourd'hui, il est en concert. Mais toi, Bébert, t'es là?
4: Oui, oui, oui, présent.
0: Ok, donc aujourd'hui, Didier n'étant pas là, il a fait cette voix.
4: C'est bien.
0: Nous a donné un titre à faire écouter. Donc, comme d'habitude, c'est une réédition d'un groupe. Moi, je ne le connaissais pas. Toi, tu le connais, The Blasters. Ok, donc il a fait les choses très bien. Il a écrit un petit texte. Donc, je ne vais pas m'égarer, je vais lire. Donc, ces Blasters ont été repérés par le mythique Ronnie Weiser en 78. Et il jouait à l'époque sur un créneau rockabilly. Il ne jouait à l'époque que des reprises. Mais Monsieur Weiser les a poussés à créer des compositions pour les faire signer sur son label rock qui s'appelle Rolling Rock. Leur premier album est sorti en 79 avec des compos. Cet album a été enregistré très rapidement puisque ça a été fait en deux séances. Deux séances de 6 heures et hop, c'est envoyé. Et pour la création, ça a été encore plus vite parce que les deux tubes de l'album, dont celui qu'on va écouter et qui s'appelle Marie Marie, a été créé le temps du petit-déj.
4: Ils étaient créatifs.
0: Voilà.
4: Et rapides.
0: Et donc, l'album qui ressort aujourd'hui pour fêter les 50 ans, il n'y a pas de bonus, mais la pochette est sous sa forme originale, et ce qui nous permet d'écouter les frangins Phil et Dave, qui étaient d'excellents musiciens, l'un guitariste, l'autre harmoniciste. Je vous propose de découvrir dès maintenant ces chers Blasters. Marie, Marie.

0: Voilà, ça nous a réveillés.
1: Oui.
0: En supposant qu'on soit endormi. The Real Kids.
1: Real Kids, ouais. Un groupe formé il y a très longtemps, ça ne rajeunit pas. Première version, ça s'appelait tout court The Kids, formé par John Felice. C'est un ami d'enfance de Jonathan Richman. Ils ont joué ensemble de temps en temps avec les Modern Lovers. Et après, il a formé son groupe, là, les Real Kids, en 77. Et c'est un Français, Philippe Garnier, qui les a un peu découverts et qui avait créé un label, qui a sorti leur premier 45 tours qu'on vient d'écouter, pour leur premier tube.
0: Qui s'appelle comment ce 45 tours ?
1: All Kids A Girl.
0: C'est un tube ?
1: Bah oui, tous les Real Kids, c'est quand même un groupe dans le milieu punk rock qui était assez mythique. Qui après a eu une carrière un peu en dents de scie avec, il y a peut-être eu entre 15 et 20 membres différents suivant les formations. Et il y avait toujours John Felice, évidemment,
0: c'est lui qui tient le truc.
1: Qui tient la baraque, hein, guitare chant. Mais après, ça a pas mal bougé. Donc ils ont eu des périodes et ça s'arrêtait. Après, ils remontaient un groupe avec d'autres musiciens et ainsi de suite. Jusqu'à dans les années 2000. Voilà.
0: Donc là, c'est terminé, l'affaire est conclue.
1: Je pense que oui. Pour le moment, depuis 2015, il n'y a pas 2016, il n'y a pas trop de nouvelles.
0: Eh bien, moi, je vous propose de partir sur un groupe qui est, lui, en plein développement, Grade 2. On en a déjà parlé à la Roxette List. Ils viennent de l'île de Wight. Ils sortent leur quatrième album qui s'appelle Talk About It, qui est sorti là au début du mois d'avril. Et ils sont sur le label Hellcat Records. C'est un album qui ne révolutionne rien dans le monde du punk rock, mais qui est terriblement bon à écouter. C'est classique, c'est énergique, c'est mélodique, et il y a beaucoup de refrains accrocheurs. Ça parle beaucoup du quotidien, les relations au sens large du mot, ça parle des frustrations, la vie en tournée, la santé mentale, c'est vraiment un thème à la mode, la santé mentale. On en parle souvent. Le passage à l'âge adulte, parce que ce sont encore de jeunes adultes, ils ont tout juste la trentaine, je pense. Tous les fondamentaux du style sont là, les morceaux dépassent très rarement les 2 minutes 30. Désormais, ils ne craignent pas de s'aventurer vers un terrain plus sentimental, plus introspectif, comme le single qu'on va écouter, Hanging Onto You, que nous écoutons dès maintenant.

0: Ouais, alors ça me fait très plaisir que Astrid ait choisi cette chanson de Simon & Garfunkel. Ça faisait tellement longtemps que je n'avais pas écouté. Je crois que je vais me remettre à écouter du Simon & Garfunkel.
1: Moi, ça me rappelle une soirée en Irlande. J'avais été voir à l'époque un groupe très connu en Irlande de folk irlandais, The Fury Brothers. Et ils avaient repris cette chanson. Et c'était sympa. Très sympa.
0: Bon, alors si ce titre The Boxer est à l'antenne aujourd'hui dans la Rock Setlist, c'est parce que c'est Astrid, notre invitée, qui l'a choisi. Et elle va nous dire pourquoi.
2: Ouais, j'ai choisi The Boxer de Simon & Garfunkel parce que je pense que c'est mes premiers souvenirs de musique dans ma vie. Ma mère mettait en boucle l'album Bridge Over Troubled Water quand j'étais enfant. Et donc, du coup, c'est mes premiers souvenirs et ça me fait toujours penser à elle et à tous les moments de mon enfant.
0: Et tu écoutes encore ?
2: Oui.
0: Tu restes fidèle à ta jeunesse ?
2: Ça m'appelle, c'est pas forcément le sens des chansons auxquelles je tiens, c'est juste ça me fait penser à mon enfance et voilà, j'adore. Je pense que c'est ce genre de musique qui m'a mis dans la musique, qui me fait prendre goût à la musique.
0: Et je viens de m'apercevoir que Paul Simon était très récemment, le 3 et 4 mai, au Grand Rex. Ce que j'ai pu lire, c'est qu'il est quand même, bon, il a 85 ans le monsieur, il est en petite forme, il a une petite voix. Et pour ceux qui sont fans de Garfunkel, et ben il sera à l'Olympia le 21 octobre de cette année. Et il y a même des rumeurs de reformation parce qu'ils étaient fâchés, les deux messieurs. Ils étaient très forts en colère. Et en fait, maintenant, ils se sont rabibochés. Voilà.
1: T'es bien.
0: Bon, on va parler de Astrid Grenen. Alors, pour ma part, visuellement, je te connaissais en allant au Château d'Eau régulièrement. Oui. Je te voyais toujours accompagné de Johan dans votre équipe de vidéastes. On en parlera peut-être tout à l'heure, les Higher Barnes. Mais je ne savais pas que tu étais musicienne.
2: Alors, je chante depuis que je suis enfant et j'ai commencé à écrire. C'était en 2015-2016, un truc comme ça. Mais je faisais ça dans mon coin, sur mon ordinateur, avec mon petit clavier. J'avais pas du tout l'intention de partager mes musiques.
0: Mais pour quelle raison tu voulais pas les partager ?
2: Bah parce que je considérais que je faisais ça pour moi et ça me faisait... C'était mon défouloir. J'étais en fac de droit et j'avais besoin de décompresser.
0: Et tu voulais pas aller voir un psy ?
2: Me retrouver devant un clavier, c'était mieux, je trouvais.
1: Ouais. Puis ça coûte moins cher.
2: Ouais.
3: Ça dépend.
2: Au bout d'un moment, ça coûte cher.
3: Budget matos.
2: Et j'avais sorti un EP que j'ai un peu lâché dans la nature, comme ça, je me dis oh. Je lâche et puis si on me demande ce que je fais, bon bah c'est là, mais je fais zéro promo, voilà.
0: Sur un malentendu, ça peut fonctionner.
2: Et après, du coup, un ami, enfin surtout un ami à Johan et qui est devenu un ami à moi, Anthony RSM, qui est un artiste rémois, m'a dit, donc c'était en quelle année, Johan ?
4: C'était en 2023.
2: Ouais, et en gros, il faisait un vernissage de son exposition à Reims, et il m'a dit, j'aimerais bien que tu viennes chanter pour le vernissage. Et je me dis, oh, bah c'est l'occasion, je pense.
0: Mais est-ce que tu crois vraiment que en étant dans un milieu très musical, est-ce que tu croyais que tu allais vraiment passer inaperçu ?
3: Bonne question.
2: C'est une très bonne question. Oh, bah, tant que je restais dans mon coin, oui. Je faisais zéro promotion. Donc,
4: tu faisais pas de concert.
2: Je faisais ça dans mon coin, je faisais ça que
4: c'était
2: pour moi.
4: C'était de la musique de chambre.
2: Et ça m'a fait un déclic quand j'ai chanté à Reims. Et je me suis dit, ah mais en fait, c'est génial. Parce qu'à la base, je suis excessivement timide. Et en fait, quand j'étais sur scène, je sais pas, j'ai l'impression d'être dans ma bulle, mais ma bulle était dans un autre endroit qui était mieux que devant mon clavier, devant mon ordinateur.
0: Cette dimension t'a plu ?
2: Ah oui, beaucoup.
0: Parce que vous vous côtoyez régulièrement avec vos expériences de vidéo, vous deviez en parler un petit peu entre vous quand même ?
4: Oui, bien sûr.
2: Ah bah Yohan, il me poussait un petit peu depuis longtemps de m'y mettre correctement, quoi. Je voulais rester dans mon coin.
4: Mais tu le faisais... Elle voulait pas de la lumière, en fait.
2: Non.
4: Elle voulait pas de la scène, elle voulait pas... s'approcher.
0: Alors, tout en étant dans ton coin, tu le faisais sérieusement ?
2: Oui, ah oui.
0: Avec des choses que tu avais créées il y a longtemps, puisque tu dis que tu avais écrit des choses dès 2015, tu développais ces choses-là, tu as appris à utiliser toutes ces machines, l'ordinateur, les techniques d'enregistrement.
2: C'est Johan qui m'a tout appris.
0: Donc, voilà. Tu avais un complice ?
2: Ah oui. Je connaîtrais rien en technique sans Johan.
0: Eh bien, je vous propose d'écouter un premier titre de Astrid Grenen. Donc, c'est quelque chose qui a été enregistré en 2020 ?
2: Ça a été en 2019, je crois.
4: Ouais, 2019,
2: ouais, je l'ai sorti en 2020.
0: Et tout le monde peut l'écouter sur YouTube.
2: Oui.
0: Vous pouvez retrouver tout ça facilement. Le titre que l'on écoute, c'est Asphalte.

0: Et c'était une petite douceur. Alors après avoir
1: ça fait du bien.
0: Après avoir eu Astrid dans ses premières tentatives de musique, on en parlera juste après, et on avait Aurora. Comme tu viens de me dire que tu étais prof d'anglais, je te propose de pouvoir désannoncer tous les titres. Donc Aurora, son titre c'était Home, et le titre de l'album est beaucoup trop long pour moi.
2: All my demons greeting me as a friend.
0: Formidable.
3: Elle fait ça bien. Hein.
0: Ouais, et donc ça c'est un album de 2016, donc ça veut dire en gros que c'est à partir de cette période que tu as commencé à enregistrer des choses sur ton ordinateur.
2: Oui, et c'est cette période-là où j'ai découvert Aurora avec le premier titre que j'avais entendu, c'était Running with the Wolves, je pense, et je suis tombée amoureuse instantanément
0: de cette musique.
2: Ah oui, oui.
0: Avant d'avoir cette musique en toi, tu n'écoutais pas du tout ce genre de...
2: Ah si, si. J'ai toujours été attirée vers ce type de musique et douce et électronique, on va dire.
0: Et donc, pendant l'écoute de ton morceau Asphalt, je te voyais faire des mimiques pour dire « Ah ouais, c'est bien, mais maintenant, ça serait très différent. »
2: Ah oui, oui, parce que maintenant, on joue ce morceau-là en live avec Sylvain et Johan et on a un petit peu modernisé la chose. Il y a certains synthés que si je pouvais les enlever, je le ferais.
0: Comme à l'époque, tu faisais ça en secret toute seule,
2: ouais.
0: Tu pouvais pas faire autrement.
2: Ouais.
0: T'as tout fait sur l'ordinateur,
2: oui.
0: Tous les bruits qu'on a entendus,
2: oui.
0: Alors que maintenant... Donc,
2: maintenant, il y a Sylvain à la guitare qui beautiful tout ça.
0: Ouais.
2: On a enlevé les synthés que j'aime plus.
1: Tu mets des fleurs partout.
3: Des fleurs à la place des cornemuses.
0: Bon, cependant, moi qui t'as vu en concert récemment en première partie de TTG sur la release party, il y a encore un ordinateur sur scène, il y a encore un habillage sonore.
2: La base reste quand même des synthés. Ouais, la base reste quand même ça.
0: Et ça restera comme ça.
2: Ça restera plus électro avant tout, mais je trouve que d'apporter un côté organique avec Johan et sa grosse basse.
3: C'est moins qu'on puisse dire.
2: Ouais.
3: 5 cordes, un manche long comme ça.
0: C'est vrai, c'est pas si courant les 5 cordes.
4: C'est vrai.
0: Et ça t'apporte quoi, t'as 5 cordes?
4: Bah, je vais justement pouvoir attaquer des notes très graves.
2: J'aime bien les notes très graves, j'aime bien les subs et les...
4: Très graves, ouais. Donc on peut descendre jusqu'à un sol, voire un la, encore plus grave.
0: Et est-ce qu'on peut imaginer d'autres musiciens qui t'accompagnent, en plus de Johan et Sylvain?
2: Alors, moi dans mon idéal, j'aimerais énormément que la partie machine soit une personne, parce que comme j'écris tout ça toute seule, j'arriverais pas à performer ça et chanter en même temps. Mais donc idéalement, si j'avais quelqu'un qui pouvait faire cette partie-là, ce serait incroyable. Et puis un violon, et puis un violoncelle, ce serait pas mal aussi.
3: Et une cornemuse.
2: Et une harpe.
0: Mais avec les ordinateurs, on peut faire des orchestres symphoniques.
2: Oui, oui,
0: En dehors de cet Asphalt, on va écouter deux autres morceaux. Mais j'imagine que depuis 2016, tu as créé d'autres morceaux, puisque ça a l'air de te plaire énormément. T'en as beaucoup dans ta besace?
2: Alors, je sors un EP à partir d'octobre.
0: Avec combien de titres?
2: 5 titres.
0: Qui ne sont pas ceux-là?
2: Qui ne sont pas ceux-là. J'aurais bien aimé vous les faire écouter, mais bon, ils ne sont pas prêts.
0: Pas grave, t'inquiète pas, Joseph va s'occuper de ton cas.
2: Du coup, eux, ils sont un petit peu plus sombres et minimalistes dans l'instru, je dirais. Ils vont sortir à partir d'octobre, dans le sens où je vais sortir un morceau par mois.
0: Ah, il y a du teasing.
2: Voilà.
0: Ah, et là, on sent le marketing déjà. On sent le marketing. Bon, alors là, on va écouter un deuxième morceau, Marble. Non, bah, c'est vrai que c'est toi qui le dis en anglais.
2: Marble Glass Eyes.
0: Ça parle de quoi?
2: Marble Glass Eyes, c'est le fait d'être entouré des fois de personnes qui sont un petit peu fausses et qui t'apportent pas énormément. Et voilà, d'essayer de se concentrer sur des personnes qui sont un petit peu vraies. Voilà.
0: Là, c'est une expérience personnelle.
2: Oui, oui, voilà. Oui. Je, voilà, oui.
0: Évidemment, tu ne parlais absolument pas de Johan ou de Sylvain.
2: Non.
0: Donc, nous avons le plaisir de découvrir Astrid Green, mais n'oubliez pas que c'était il y a longtemps. Si vous la voyez en live, ce que nous avons pu faire récemment, c'est totalement différent. Enfin, c'est différent, pas totalement.

0: Aujourd'hui, nous faisons dans la douceur. Nous étions avec une artiste canadienne qui s'appelle Grimes.
1: Grimes, oui.
0: Voilà, hein, c'est tellement bien dit. Donc, cette personne, bon, on ne va pas s'attarder trop sur son parcours sentimental. C'était l'ancienne compagne de...
1: Elon Musk.
0: Elon Musk. Donc, tu disais que depuis, elle avait eu un virage assez prononcé.
1: Ouais, j'avoue que j'écoute plus trop ce qu'elle fait là, ces derniers temps, mais dans...
0: Mais ce qu'elle faisait quand elle était vraiment canadienne...
1: J'aimais énormément le côté très minimaliste dans son instru et très aérien et masse de réverb. Ah ouais, ça, c'est une esthétique que j'aime énormément et qui m'inspire beaucoup.
0: On peut dire que le titre s'appelle...
1: Genesis.
0: Voilà, et ça date de 2012.
1: Mais j'ai découvert ça beaucoup plus tard. Je pense que je l'ai... Ouais, mais je pense la même période qu'Aurora, un peu, style 2015, 2016, tout ça. Ouais, c'est le côté très machine, très minimaliste, très répétitif que j'aime beaucoup.
0: Et la qualité de la voix, ça te...
1: Ah ouais, j'adore. J'aime beaucoup ce côté très... plein de réverb. Bon, je sais que j'en abuse un petit peu aussi, moi, donc il faut...
2: Un petit peu.
1: T'as l'air d'avoir une opinion, Sylvain, là-dessus.
2: Faut mettre de la réverb partout, je suis d'accord. Moi, je mets des delays en plus.
0: Maintenant que tu es lancé, que tes ambitions sont déclarées, avec un EP bientôt, il y a peu, donc, tu étais en concert.
1: Oui.
0: Qu'est-ce qu'on pourrait faire en petit briefing de ce concert du mois de mai au Cirque Orsala ? Vous étiez tous les trois, il y avait un public assez important.
1: On était là pour la release partie de TTG qui viennent de sortir un EP qui s'appelle « Trop tôt pour grandir ». Absolument génial, cet EP.
0: Mais vous, en tant que trio sur scène, ça s'est passé comment ?
3: Ah, très bien. On était super bien accueillis, ouais. On avait un super son, des belles lumières... Je pense que c'était une très belle scène.
1: Et puis la scène était très atypique vu que c'était un cirque, donc c'était super chouette.
4: C'était une belle expérience.
1: Ouais.
0: Et le prochain concert, ça va être ?
1: Le prochain concert, ça va être le
3: 16 mai
1: à la guinguette du lac Domino à Suèvre.
5: Ah oui,
0: d'accord.
1: Une scène extérieure, ça va être sympathique.
0: Quand je regardais tes différents choix musicaux, notamment sur Aurora, je voyais qu'elle, même si je trouve que ça se voit pas tellement, très influencée par Dylan, Kate Bush, Leonard Cohen, tout ça. Est-ce que toi, tu as été peut-être donc Simon & Garfunkel, mais je suis pas sûr que ça fasse partie de tes influences dans la création.
1: Je pense qu'au niveau du storytelling, un petit peu quand même, il raconte des histoires. Ouais. Moi, c'est ce que j'aime bien faire aussi. C'est pas du tout dans l'instru que je suis inspirée, mais c'est dans ce côté folk de raconter des histoires.
0: Alors justement, pour raconter des histoires, bah, on utilise le langage. Je t'entends beaucoup chanter en anglais, je t'ai entendu chanter un peu en français.
1: Alors, j'avais chanté en français uniquement parce que... Bah, dans
0: pour que
1: set,
0: je comprenne, c'est ça. Je l'avais fait uniquement pour moi.
1: Dans mon set, il y a un morceau de Aurora et de Pomme, Everything Matters, où la partie de Pomme est en français. Mais je n'aime pas chanter en français.
0: Donc on peut considérer que ta langue maternelle, en fait, c'est l'anglais. Tu nous expliquais que tu avais grandi en Angleterre.
1: Oui, j'ai grandi en Angleterre.
0: Même si ta maman n'est pas anglaise, c'est quand même un peu la langue dans laquelle tu as grandi.
1: Ma maman est danoise, donc voilà, les premières langues que j'ai apprises, c'était le danois et l'anglais, et ensuite j'ai appris le français par mon père et par le fait que j'ai habité en France plus tard.
0: Ok, donc les gens qui veulent en savoir plus, qui veulent être en contact avec toi, j'imagine que c'est Instagram.
1: Oui, Instagram.
0: Pas de Facebook.
1: Si, Facebook, c'est tout pareil, le nom.
0: TikTok.
1: Alors ça va arriver. Quand je vais sortir mon EP, ça sera TikTok aussi.
0: Et pourquoi Sylvain, tu pousses des cris d'orfraie ?
4: TikTok, c'est un truc pour rendre les gens débiles.
1: Non.
3: Non, pas forcément.
1: Faut juste bien l'utiliser.
3: Il y a des choses intéressantes.
0: Tu veux pas de site internet ?
1: Pour le moment, non. Seulement Instagram, Facebook et plus tard TikTok.
0: Et on peut parler un peu de votre activité Higher Barnes, parce que vous êtes très actif là-dessus aussi. Donc ça veut dire que ça va te servir aussi pour toute la production vidéo ?
1: Ah bah oui, totalement. On s'auto-produit. Bah, hier, on était en train de tourner justement
3: des images
1: pour un clip qui sortira en octobre. Tu veux parler un peu de Higher Barnes ?
0: Bah oui,
1: ça vient de toi à la base, Higher Barnes.
0: Parce que nous, on s'est côtoyés pendant un moment. Grâce à toi, on a pu faire des belles images pour les 15 ans de Roxette, je crois. Pour les gens qui vont souvent en concert, on te croise souvent avec tes caméras.
3: Higher Barnes, ça va avoir maintenant 10 ans. On a monté ça en 2016. Bah, on est très contents d'avoir pu accompagner plein de groupes et plein d'artistes dans la région. Et maintenant que, justement, on a nos projets qui sortent un peu de terre, on va en profiter pour justement utiliser cette expérience et réaliser nous-mêmes nos vidéos, nos affiches, enfin tout ce qui est visuel.
0: En dehors de Higher Barnes, Il me semblait que tu avais un groupe de musique, tu l'as toujours peut-être, en dehors de Astrid Grenen.
3: En dehors de Astrid Grenen, je suis bassiste dans un groupe de métal qui s'appelle Arch of Coven.
0: Qui s'appelle comment ?
3: Arch of Coven, qui est un groupe de metalcore. Et à côté de ça, je suis aussi bassiste dans un groupe qu'on a monté avec des collègues de travail, qui s'appelle les Finn Boys. Et on a récemment gagné un prix de 20 000 euros qu'on a offert à trois associations locales du 41, qui sont GEM 41, En avant l'autisme et Pas d'enfants dans la rue. Donc on a fait ce don-là. Au début, nous, on le faisait ça pour s'amuser. Et en fait, en utilisant justement les compétences qu'on a mis en place dans Airbarn, la vidéo, l'audio, l'enregistrement, on a réussi à gagner ce prix.
0: Formidable.
3: Ah, merci.
0: Ah ouais. Dans tes partenaires, on retrouve des gens avec qui aussi on a eu...
3: Oui, on retrouve le guitariste de Above the Red Line.
0: Ouais, Vincent, qui était le chanteur aussi.
3: Oui, qui était chanteur, qui est le chanteur dans les Finn Boys. On retrouve aussi Sébastien de Modern et Devil and Chose.
0: Que nous avons fait venir avec Addy and the Hop Pickers.
5: Ouais.
3: Puis Manuel, qui est aussi batteur, mais aussi violoniste dans Swing 41.
0: Et toi, Sylvain, tu en es où dans toutes tes histoires musicales? Les gens savent que tu faisais partie d'un groupe exceptionnel qui s'appelait Skawax.
2: Ouais. Et ben maintenant, je joue toujours avec ma copine Marie-Christine Tiercelin depuis plus de 10 ans maintenant.
0: Mais oui, tu es venu aussi avec Roxette.
2: Ouais, tout à fait.
5: Ah oui.
2: Et on fait de la reprise de soul, de chansons, de blues, de pas mal de trucs. On modernise un petit peu le set, là on prend des trucs un petit peu plus récents histoire de se renouveler. Et je joue également depuis 2 mois avec un groupe de reprises qui s'appelle The Martins, où on fait de la reprise plus ou moins farfelue, de trucs de variétoche qu'on met façon rock punk, metal, etc. dans la joie et la bonne humeur. On a 2 ambianceurs de scène qui s'appellent Mika et Axel, qui sont 2 fous furieux. On a un batteur de ouf, on a un bassiste qui tient la marée, et donc on est tous les 5, on s'amuse bien. Voilà. Et puis pour l'instant, bah, c'est à peu près tout.
0: Bah, c'est déjà pas mal.
2: C'est déjà pas mal.
0: Ouais. En plus de ton travail de prof de guitare.
2: Et si, accessoirement, je fais des remplacements chez les copains de Tayazabe, qui sont des potes depuis 25 ans. Voilà, là, je fais quelques dates avec eux. Là,
0: tu seras dans la cour du château au mois de septembre.
2: Je serai normalement dans la cour du château.
5: Superbe.
0: Très bien. On écoute un dernier titre de Astrid avec le morceau Stock.
1: Mmh.
0: Alors pareil, même période évidemment.
1: Même période, même EP et voilà.
0: Nous écoutons ça tout de suite.

0: Alors là, on est revenu très longtemps en arrière.
1: Oui,
0: tout à l'heure, on a fait déjà un beau retour en arrière avec Simon & Garfunkel. Et là, on revient dans les années 90 avec Cocteau Twins. Et en préparant l'émission, je me disais, après avoir écouté toute la sélection de Astrid, je me disais que ça serait quelque chose qui lui plairait. Est-ce que ça te plaît, Astrid ?
2: Ça me plaît, en effet.
0: Bien,
2: c'est fort sympathique.
0: Formidable. Ça va être l'heure de se dire au revoir. Est-ce que vous avez des choses à ajouter importantes qu'on a oublié d'évoquer?
3: Ah si, on disait tout à l'heure, on a oublié, il faut aller écouter l'EP de TTG.
2: Oui.
3: Les copains de TTG qui ont fait vraiment un super truc. C'est bien ficelé, c'est bien écrit. On vous conseille fortement d'aller jeter un œil là-dessus si vous aimez bien le rock français. C'est vraiment très cool.
2: Disponible sur toutes les plateformes.
0: Désormais. Alors par contre, pas en physique. Moi, c'est la première fois que je faisais une release party sans le disque en physique. Ça m'a un peu perturbé. Donc voilà, TTG, ok, mais alors pour Astrid Grenen, prochain concert ?
2: Prochain concert le 16 mai à Suèvre, au Lac Domino, pour le moment c'est tout.
0: Et vous faites une tournée estivale, non ou pas ?
2: En fait cet été on va beaucoup travailler l'esthétique. Nos clips, tout ce qui va être publié à partir d'octobre jusqu'à janvier du coup.
0: Eh bien nous allons attendre avec impatience de voir
1: tout ça. Bah oui.
0: On va se dire au revoir, on se dit rendez-vous pour la prochaine.
1: Bah voilà.
0: Il n'y aura pas d'invité cette fois, ça fait longtemps qu'on n'a pas passé les titres qu'on avait envie de passer.
1: Oh, on va être bien tous les deux.
0: Ouais, en tête à tête, les yeux dans les yeux. Bah non, il y aura peut-être Didier.
1: Ah oui.
0: On sait pas ce qui va se passer dans 15 jours.
1: On sait pas.
0: N'oubliez pas d'écouter Core & Co, toi qui es le spécialiste métal. Mmh. Évidemment, c'est une émission que tu écoutes systématiquement.
4: Régulièrement, oui.
0: Notre cher PG fait partie de tes relations intimes.
4: Il nous a fait une très belle chronique d'Arch of Coven l'année dernière et on le remercie encore.
0: Donc, tout le monde a rendez-vous avec Core & Co à 20h. Donc, on va se dire au revoir sur un autre titre que j'ai choisi. J'espère que ça correspond à ta sensibilité musicale, Astrid, d'auteur. Est-ce que c'est quelque chose qui te semble aller dans ta convenance musicale ?
2: Absolument.
0: Absolument. Je te laisse dire, pour terminer cette émission, tous les trucs en anglais.
2: L'artiste, c'est Daughter et le morceau, c'est Be On Your Way.
0: Extrait de l'album
2: Stereo Mind Game.
0: Qui est relativement récent, 2023. Merci, on vous dit donc à très bientôt, le 16, au plan d'eau de Suèvre. Bye bye everybody.
2: Bye bye.
1: Au revoir tout le monde.
3: Bye. Merci.
1: À bientôt.

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